On a les mots, on peut rendre les coups. Les mots ne laissent pas de bleu sur la peau, mais ils peuvent gifler le cœur, gifler l'esprit. Je veux signifier qu'un simple mot peut mettre à terre son ennemi, peut le dissuader aussi de vous faire à nouveau du mal. Moi, j'ai les mots en moi, pour moi, mais ils ne parviennent pas à sortir quand ma famille me fait du mal, parce que je suis encore liée à eux, en raison de la culpabilité, de la soumission parfois, et aussi par des petits filaments d'amour qui sont restés. Je ne parviens pas à les couper parce qu'ils sont difficiles à couper, mais je sais que je vais y arriver, et surtout, je sais qu'il faut les couper pour me libérer, pour me sauver.

0: Merci pour cette lecture, Nina Bourra. Oui, c'est très beau, cette image des filaments d'amour qu'il faudrait arriver à couper, trouver les mots pour elle. C'est se libérer, tout simplement.
1: Oui, je pense que pour elle et puis pour
0: vous
1: autres,
0: aussi,
1: et puis pour l'écrivain que je suis devenue, oui. C'est vrai que les mots ont brisé le silence. Et puis on sait que nommer, c'est faire exister. Que nommer. Alors les mots ne sont pas une réparation. Les mots ne soignent de rien. Ils sont essentiels quand ils pénètrent l'obscurité d'un lecteur ou sa solitude. Ça, c'est la lectrice qui parle. Mais pour un écrivain, ils ne guérissent pas. Ce ne sont pas des médicaments. Mais ils structurent une personnalité. Ils structurent un être.
0: Mais c'est pour ça qu'ils sont importants. Avez l'impression, vous, d'avoir été libérée quelque part par les mots?
1: Oui, je crois, parce que moi, je suis française, je vis en France depuis très longtemps, je me sens très française. Mon père était algérien, j'ai grandi en Algérie. Je préfère dire, plutôt que franco-algérienne, je préfère dire française d'enfance algérienne, puisque Saint-Exupéry disait que l'enfance est un pays. Mais c'est vrai que dans les mots, j'ai trouvé enfin le choix de ne pas répondre toujours à l'injonction « Es-tu plus algérienne, plus française ?» Non, les mots, ce sont ma patrie. La littérature est mon pays, mon territoire, le seul qui vaille.

Elles sont britanniques. Elles se sont formées en 1978, le groupe Girls School, avec ce titre Race with the Devil, un groupe exclusivement composé de femmes, ce qui n'était pas si courant à l'époque dans cette discipline du hard rock. Nina Bouraoui est avec nous à l'occasion de la

0: Sortie de son dernier roman, Championne, paru chez Jean-Claude Lattès. Votre héroïne veut devenir championne et elle a aussi un champion, un modèle qui a été le joueur de tennis des années 80. Il s'appelle Björn Borg.
1: Madame, mademoiselle, monsieur, bonsoir. Eh oui, toute petite formalité pour Björn Borg. Il a été obligé de taper dans une balle de tennis pendant 106 minutes exactement afin de remporter la finale du tournoi de Roland-Garros. Face à lui, Gerulaitis a fait le maximum, mais ce n'était pas suffisant pour battre, ni même pour inquiéter, le champion suédois, Georges Dominic.
2: 106 minutes de match, autrement dit 1h46 minutes, ce fut donc une finale assez rapidement expédiée. Mais si elle manqua quelquefois d'émotion, elle nous valut quelques moments de choix, ici par exemple, au cours du deuxième set.
0: Les acclamations pour Borg, héros de Roland-Garros. Là, c'est la finale de 1980. Nina Bouraoui, votre héroïne, se projette en lui. Il est la figure masculine qui pourrait le réconcilier avec les hommes. La réconcilier avec les hommes, plutôt.
3: Mais en plus, Borg ressemble à une femme. Il avait quelque chose en plus d'assez christique, très, très fin, avec son bandeau dans les cheveux. On le nommait l'extraterrestre. On disait que son cœur battait plus lentement que les autres. Je crois que c'était un peu faux. Donc il avait
0: ce côté
3: jamais.
0: Bête à sang froid quand même.
3: Oui, hein, et puis McEnroe lui cassait ses raquettes, devenait dingue. Et lui était très... Et d'ailleurs, il décide d'arrêter. Enfin, il gagne de nombreux grands chelems, Roland-Garros, Wimbledon. Mais je crois que c'est à l'Open, en fait, quand McEnroe gagne, il ne veut pas être second, et il arrête sa carrière très jeune, il a 24 ans. Et en fait, moi j'avais une raquette signée par Borg, je pensais qu'elle était juste pour moi.
0: Ça, c'est un élément de votre vie que vous avez mis dans le roman.
3: C'était des raquettes en série, bien sûr, signées. Mais c'est vrai que tout s'arrêtait quand on regardait Roland-Garros à Alger, parce que Borg, en fait, éliminait tous les grands champions, les uns après les autres. On ne savait pas d'où venait cet homme. Et puis, il venait de Stockholm. Et lui, il a commencé à 6 ou 7 ans le tennis. Et avant d'être inscrit à des cours, il faisait beaucoup de murs, mais sur la porte du garage de la maison de ses parents.
0: Il a dû se faire gronder pas mal. Et alors là, Marjorie et Solène boivent vos paroles parce qu'évidemment, elles n'ont pas connu Björn Borg champion en 1980.
4: Je ne connais pas du tout.
5: Non, mais moi, je ne connais pas le sport. De toute façon.
3: Ouais, mais lui, en plus, c'était un personnage. Il y avait quelque chose d'assez sacré au-delà du sport. La personnalité de cet homme était envoûtante.
0: Il y a l'image de Borg qui arrive par la télévision. Il y a aussi, pour votre championne, la figure de Bacha, l'entraîneur qui est une sorte de substitut au père, qui est un modèle en dehors de la famille, qui l'aide à avancer finalement.
3: Monsieur Bacha, c'est son premier professeur dans un club que son père va... Il payera les cours, et puis quand il s'aperçoit qu'elle n'arrive pas à intégrer le circuit des tournois, il va la retirer parce que ça coûte cher et qu'il a l'impression qu'il perd de l'argent. Mm-hmm. Et Monsieur Bacha, c'est vraiment la figure, en effet, du père ou du grand frère, mais comme j'ai dit tout à l'heure aussi, de l'homme ami.
0: La bienveillance.
3: Quand elle lui prend la main, il la lâche parce qu'il a un rapport totalement sain, normal et respectueux vis-à-vis des enfants. Il lui apprend à dire bonjour à sa raquette. Donc ça, c'était la prise. Borg, il y avait une prise western comme ça où on tenait sa raquette d'une certaine façon. Et puis, il sait en elle la puissance. La puissance de concentration et surtout de résilience, et surtout elle est très assidue, elle est très tenue, elle est très têtue, mais il sait aussi que
0: ce sont des qualités quand on veut être un sportif.
3: Mais les vertus du tennis, moi m'ont appris aussi les vertus de la littérature, parce que je trouve quelque chose qui se correspond. Mais en revanche, il sait qu'il y a une sorte de faille, et il comprend qu'en fait elle est victime de la violence de sa famille.
0: Il y a quelque chose qui la meurtrit profondément. Dans votre premier roman, Nina Bouraoui, La Voyeuse Interdite, en 1991, vous abordiez, dans votre style qui percute, la condition des femmes à Alger, maintenues dans l'espace intérieur, réduites à voir la vie à travers la vitre qui les sépare de la rue. Ici encore, ces femmes, la sœur de votre protagoniste, sont présentes. Vous diriez que toute votre œuvre, finalement, est un manifeste pour la reconnaissance des droits des femmes, un manifeste pour les femmes?
3: Ah oui, je crois, parce que moi, j'ai souvent dit que à l'extérieur de mes livres, j'avais beaucoup de mal à signer les pétitions, ou à me montrer, ou à avoir un avis sur tout, parce que je trouve que les artistes n'ont pas forcément avoir un avis sur tout, et surtout ils n'ont pas le meilleur des avis. Mais dans le cas de la littérature et des livres, je crois que ça fait 35 ans que je publie, et je crois savoir maintenant à chaque fois la justesse et peut-être la vérité des mots que j'emploie. Et c'est drôle que vous citiez La Louise interdite, parce que pour moi, Championne a quelque chose à voir avec le personnage de Ficria. Ce serait Ficria sortie de chez elle, peut-être un peu plus mûre, je ne sais pas, en tous les cas avec une parole encore plus forte, parce que Ficria, La Louise interdite, était vraiment entre quatre murs, tandis qu'elle sort un peu. Mais il y a une corrélation, il y a une correspondance, il y a une forme d'écho au personnage de mon premier roman et au personnage Championne.
0: Vous parliez tout à l'heure du pays de l'enfance, et c'est vrai que vous avez quitté l'Algérie enfant, précipitamment, vous l'avez raconté, parfois, sans avoir le temps de dire au revoir véritablement à ce pays-là et aux gens qui l'habitaient. Et vous dites, je ne me sens pas exilée d'Algérie en particulier, mais exilée de ce pays de l'enfance.
3: Oui, c'est vrai, même exilée de moi-même, souvent. Je me dis que... Et surtout, j'ai toujours peur, en fait, comme... Quand j'aime quelqu'un, j'ai toujours peur que le destin me l'arrache, parce que j'ai perdu beaucoup d'amis en partant. En fait, je passais des vacances en France. Ma mère était française, qui rencontre mon père dans les années 60, en pleine guerre d'Algérie. Mon père est exfiltré de Petite Kabylie pour continuer ses études à la faculté de droit et d'économie de Rennes. C'était un étudiant très brillant. Son frère aîné s'était engagé au maquis. Il voulait le suivre, mais en fait, dans la famille, ils avaient dit « ça suffit, un seul fils ». D'ailleurs, mon oncle a été porté disparu au maquis. Et donc, ils se rencontrent. Leur alliance, leur mariage est quasi politique, parce que le milieu bourgeois de ma mère à Rennes, c'était compliqué, ils avaient peur pour leur fille. Et puis ils arrivent en Algérie après 62 avec beaucoup, beaucoup d'espérance et même d'espoir de reconstruire un pays soudain libre, en tous les cas plus sous le joug français. Mais ils seront déçus, comme beaucoup d'intellectuels de gauche à l'époque. Mes parents étaient très à gauche et très révolutionnaires et très engagés. Je grandis donc dans ce pays, dans un milieu où il y a beaucoup de musique, beaucoup de poésie, beaucoup d'idées, où on parle beaucoup, où parfois aussi, quand même, la violence du dehors s'infiltre à l'intérieur. Dans les années 70, on pouvait être assez autoritaire avec les enfants. Et en fait, à l'âge de 14 ans, je suis en vacances en France, et ma mère, en fait, en Algérie, a souffert beaucoup de racisme. Elle était blonde. Elle adorait l'Algérie, hein, amoureuse de son pays. C'est elle qui nous l'a fait connaître, qui nous a emmené avec ma sœur dans le Tassili, dans le Hoggar, aux frontières du Niger. Très amoureuse de ce pays. Elle travaillait. Elle avait beaucoup d'amis algérienne, dont la peintre Baya, merveilleuse, mais elle n'arrivait plus à s'inscrire. Et ma mère était une sorte de visionnaire politique, voire géopolitique, et avait compris que tout d'un coup, Khomeini commençait à faire des petites sœurs et des petits frères à Alger, où on voyait de plus en plus de femmes porter le hijab, de jeunes filles. Et elle s'était dit, il va se passer quelque chose, il va y avoir des affrontements. On était en 81, bien avant la décennie noire, parce que ça commence en 88. Et donc ma mère décide, m'appelle et me dit, tu ne rentres pas. Et moi, j'ai 14 ans, je suis au lycée Descartes d'Alger, et je laisse mes dessins, mes écrits, mes habits, et aussi cette idée très bizarre d'avoir laissé mon double. Et je me suis toujours dit, mais quelle aurait été la jeune fille et la femme et l'adulte si j'avais eu encore, pas cette rupture, mais si j'avais encore empreinte de cette terre, moi que j'adorais, mais parfois qui me faisait peur, mais que j'adorais. Je me sentais profondément ancrée en Algérie, algérienne, et j'arrive à Paris, j'avais un accent pas possible. Tout d'un coup, c'est ce qu'on appelle l'assimilation, l'intégration, je ne sais pas si c'est bien, mais j'efface tout. Et je nais une seconde fois à l'âge de 14 ans. Et souvent, je me dis, voilà, c'est bien, il y a un spectre de 14 ans qui n'existe pas dans...
0: Une double vie. Vous n'y êtes jamais retournée?
3: Je ne suis jamais retournée. J'ai perdu mon père il y a 4 ans. Et aujourd'hui, avec la perte de mon père a importé, tel le pharaon, tous les objets mentaux, tout l'imaginaire algérien avec lui. Et ce pays, je le vois maintenant avec des frontières et des contours de plus en plus flous. Mais je pense que si je dois un jour me dire je suis une femme complète, entière,
0: il faudra y retourner.
3: J'aimerais bien.
0: C'est là-bas que vous avez commencé à écrire.
3: Toute petite, ouais, à 8 ans, c'est vrai. Et c'est pas une histoire inventée, hein. C'est vraiment cette fameuse histoire où un professeur vous demande une rédaction de fin d'année, un dernier devoir. Et je me souviens, moi, j'étais dans cet appartement, enfermée parce que mes parents n'étaient pas là, voilà. Et j'ouvre toutes les portes-fenêtres. Et tout d'un coup, je commence cette histoire. Et puis, j'écris un feuillet, deux feuillets, cinq feuillets. Et je suis complètement emportée. Donc, ça peut revenir à ce que, tout à l'heure, ce que j'ai lu. Et je comprends que l'écriture donne de la puissance, du pouvoir, mais aussi écarte les murs et donne une liberté inouïe. Moi qui me sentais très enfermée, j'ai pas eu d'enfance, j'étais une enfant grave, la légèreté, la joie, je l'ai acquise quarantaine, cinquantaine, même encore aujourd'hui. Je m'autorise mes parts d'enfance. Enfant, je voulais m'affranchir de ma famille, de ce pays, je voulais partir dans un cirque ou faire sport-études, ce qui m'a été refusé. Donc tout d'un coup, cette liberté-là, je l'ai trouvée dans le flux ininterrompu de l'écriture.
0: Vous avez plutôt bien fait, si j'en regarde le parcours.
3: C'est vrai.
0: Sur RFI, voici Nour. C'est une toute jeune chanteuse et compositrice égyptienne, extraite de son premier album studio sorti en juillet.

0: La voix de Nour sur le Pont des Arts, une trouvaille de notre réalisateur Pierre Plantier. On est avec Nina Bouraoui. Dans quelques instants, on va parler d'une poétesse admirée de Proust, mais qui dérangeait à son époque pas mal d'hommes de lettres, pas mal d'hommes tout court.
1: Oui.
0: C'est Anna de Noailles, notre pionnière de la culture. Mais d'abord, direction Le Caire, maintenant avec vous, Solène.

0: avez vu la pièce de théâtre Salma, mon amour, Solène de Ahmed El Attar, qui raconte l'histoire d'une riche famille égyptienne.
1: Et oui, et surtout de la fille Salma, la plus jeune de la famille, jouée par Kawtar Mohsen. Elle habite dans une belle maison avec son père, un commercial, sa mère qui adore faire du shopping et son frère qui veut suivre le chemin de businessman de son père. Ils ont deux domestiques et pas beaucoup de problèmes d'argent. Et dans ce luxueux environnement, Salma, elle, passe son temps à faire, devinez quoi ? Qu'est-ce
2: elle
1: qu'elle
2: danse.
1: Fait
3: elle danse.
0: Elle se filme, non?
1: Elle fait des vidéos sur TikTok et son père adore, vous l'entendez, il la félicite après chaque chorégraphie. Sauf que Salma perd vite l'envie de danser quand elle découvre sur ses réseaux sociaux les attaques du 7 octobre 2023 en Israël, puis les massacres de la guerre à Gaza, des centaines de milliers de morts qui la choquent comme beaucoup de sa génération. Cette pièce, elle est sur cette génération Z et c'est même un hommage, nous explique le metteur en scène Ahmed El Attar.
4: À travers son téléphone, elle découvre le monde. Pas seulement le monde, mais elle découvre le vrai visage du monde cruel d'aujourd'hui. La génération Z était témoin de ça pour la première fois dans l'histoire. Tous les autres génocides, que ce soit la Shoah ou les génocides de Rwanda ou les Arméniens, on n'a que des images photographiques anciennes. Il y a une distance qu'on a avec ça. Mais là, on a vraiment été témoin en live. Et c'était ça la question. Qu'est-ce qu'on pense ces jeunes, cette nouvelle génération? Comment ils vont évoluer dans ce monde? C'est pas juste une question du génocide de Gaza, c'est la violence qui est aujourd'hui presque gratuite partout et dont les générations à venir vont devoir affronter et payer le prix pour ça.
1: Alors dans la pièce, tout ça est incarné par Salma qui veut en parler, mais ça gêne, qui veut faire des vidéos sur le sujet, mais son père l'interdit, ça pourrait contrarier ses affaires. Bref, ça ne passe pas du tout, même auprès de sa mère qui essaie de temporiser, nous explique Nanda Mohammad qui joue le rôle de Lubna, la maman.
5: Quand elle parle avec la fille, elle lui dit que je sais que c'est horrible ce qui se passe en Palestine. Et alors pour ça, moi et ma copine, on envoie toutes les semaines beaucoup de choses à Gaza. Elle comprend pas que c'est pas ça qui est important pour la fille. Et que ça, c'est vraiment le minimum du minimum pour elle. Et c'est rien. Qu'est-ce qu'elle fait dans sa vie? C'est quoi la Palestine pour la fille? Elle connaît rien.
4: Elle est confrontée à cette cruauté qui n'est pas juste dans les images. C'est aussi chez elle, dans sa famille, dans la façon dont elle est réprimée pour ce qu'elle est, pour ses idées, ses pensées. Elle sombre parce qu'en fait, on la force à sombrer d'une certaine façon. On l'écoute pas, on essaie de l'opprimer.
1: Un drame feutré qui se déroule dans un beau décor d'intérieur, mais signe que quelque chose ne va pas. Les murs ont tendance à bouger et à s'écrouler. Ce sont de grands tubes imaginés par le scénographe Hussein Baydoun qui permettent de voir tous les personnages en même temps, chacun dans une pièce différente, un peu comme dans un vaudeville, ce qui dévoile leur double jeu, leur mensonge ou leur solitude.
0: Ces familles bourgeoises, Solène, c'est un des thèmes de prédilection d'Ahmed El Attar.
1: Et ses précédentes créations Mama et The Last Supper étaient aussi des huis clos sur des familles très riches. Pour Ahmed El Attar, c'est un microcosme de la société égyptienne.
4: Pour moi, la défaillance du monde, elle vient d'eux. Elle ne vient pas des classes qui souffrent, des classes populaires, des gens qui n'ont pas eu toutes ces opportunités financières, mais aussi dans l'éducation. Elle vient de ces gens qui ont tout en main et qui n'arrivent pas à faire évoluer leur entourage, leur société, évoluer eux-mêmes. Et en Égypte, et je dirais même dans le monde arabe, le racisme, c'est un racisme de classe.
1: Salma, mon amour, montre d'ailleurs des scènes horrifiantes où la famille de Salma se permet de frapper ses employés.
0: Pour Salma, la situation est moins violente, mais ne s'arrange pas.
1: Son père lui confisque son téléphone, elle ne peut plus s'exprimer honnêtement, se retrouve obligée de mentir pour côtoyer ses proches. Je ne vous dirai pas comment elle résout ce problème, mais pour elle, c'est une tragédie.
4: Elle doit faire un choix, elle doit choisir entre deux choses, sa conscience, ses valeurs et sa famille. Et dans les deux cas, elle perd. C'est une tragédie, c'est un personnage tragique et quand elle change, elle va vers des monologues. C'est des monologues inspirés, même copiés, d'une certaine façon, de Hécabe, Euripide et Hercule et d'Antigone.
1: De grands noms d'auteurs de tragédie ou de tragédie elle-même. Alors, même si Salma, mon amour, est assez sombre et cynique, finalement, la leçon, c'est de ne pas céder, nous aussi, à la tragédie.
4: Et il y a une phrase d'Antigone qu'elle dit à un moment dans son monologue. Je suis faite pour l'amour et pas pour la haine. Et je pense que c'est très important qu'on garde ça. Parce qu'aujourd'hui, dans ce monde violent, il faut savoir rester intègre à ses valeurs. On peut devenir très en colère à cause de ce qu'on voit et du coup tomber dans les mêmes pièges. Il faut qu'on garde les valeurs et qu'on se batte pour ces valeurs-là.
1: Salma, mon amour, c'est grinçant, drôle et dramatique en même temps. Ça parlera à toutes les générations et c'est à voir absolument.
0: Et la pièce continue sa tournée après l'Égypte. Le spectacle est en France. Il sera à Valence, Bayonne ou Nantes d'ici la fin de l'année. En un tout petit mot, Nina Bouraoui, la révolte de Salma, elle a à voir avec celle de votre héroïne, de votre championne?
2: Ah oui, il y a un pont. Et puis moi, je suis fascinée par cette génération, la génération Z. Je trouve que c'est eux. Cette génération va nous sauver, je pense, parce qu'il y a une conscience de l'importance de la nature. On l'avait oublié. Ils nous en veulent. Ils ont raison de nous en vouloir. Mais comme vous disiez tout à l'heure, le dramaturge, je disais, moi, j'ai toujours pensé, alors c'est très idéaliste, mais qu'en effet, la violence est générale partout. Mais ce qui peut nous sauver, c'est l'amour, mais un amour très, très large des uns et des autres, de nos semblables.
0: Voici encore une femme révoltée, écorchée. C'est notre pionnière de la culture.

0: Marjorie, cette semaine, une pionnière qui a rarement été considérée comme telle, c'est la comtesse Anna de Noailles.
1: Subversive, étincelante, amante, révoltée, écorchée vive, grande amie de Proust, de Colette, de Cocteau, elle affirmait « J'écris pour que le jour où je ne serai plus, on sache combien l'air et le plaisir m'ont plu ». Elle est née à Paris en 1876 dans un milieu très fortuné et cultivé. Son père est un prince d'origine roumaine, sa mère d'origine grecque est une virtuose du piano. En 1897, cerise sur le gâteau, elle épouse le comte Mathieu de Noailles, mais surtout en 1901, elle publie « Le cœur innombrable », un recueil dans lequel elle aborde la mort, le désir, beaucoup la nature, et cette splendide brune au regard flamboyant devient très célèbre.
0: Mais en même temps, on se moque d'elle.
1: Oui, bah comme elle écrit beaucoup sur la nature et que c'était pas très tendance, on la surnomme avec une ironie cruelle la muse du potager, on parle de son romantisme féminin, on la traite de folle, frivole, on la réduit à une exaltée naïve. C'est ce que m'a expliqué Barbara Bessy, autrice du magnifique Assise au bord du monde, donc un recueil de souvenirs fictifs d'Anna de Noailles. Et nous sommes allés pour cette interview sur la tombe d'Anna de Noailles au cimetière du Père Lachaise.
2: Voilà, on est devant le mausolée d'Anna. Là, tu vois, la porte est vitrée et elle est fermée, donc on ne peut pas pénétrer à l'intérieur. Là, tu vois, il y a sa stèle. Anna de Brankovan, comtesse de Noailles, 1933, l'année de sa mort. C'était une rebelle, quoi. C'était pas qu'une posture. Elle s'est opposée à son camp d'aristocrate avec l'affaire Dreyfus. Elle a milité pour l'émancipation des femmes. Alors bon, je vais pas faire ma féministe de base, mais si quand même. Il y avait beaucoup de misogynie. C'est d'ailleurs pour ça qu'elle a créé le prix féminin. Parce que elle était en colère qu'on n'ait pas donné le prix Goncourt à une femme qui le méritait. Et elles se battaient toutes pour exister. Mais quelque part, dès qu'elles avaient un défaut, dès qu'elles avaient quelque chose, elles étaient essentialisées en tant que femmes.
0: Mais Anna de Noailles et Marjorie a aussi des amitiés importantes.
1: Oui, Georges Clémenceau, Saint-Exupéry, Colette, André Gide ou encore Albert Einstein apprécient sa compagnie et viennent l'écouter dans son salon. Quant à Marcel Proust, il affirmait « Je n'admire aucun écrivain plus qu'elle ». Je vous propose qu'on écoute un groupe que vous aimez beaucoup, Nathalie, et moi aussi, qui ont repris l'un de ses plus beaux poèmes l'an dernier, c'est « Birds on a Wire ». Le...

0: Anna de Noailles chantée par Birds on a Wire, c'est très beau mais c'est terrible.
1: Oui, c'est tout sauf mièvre. Hein. Dans ce poème, la jeunesse des morts, elle évoque les millions de jeunes hommes qui sont morts au combat pendant la Première Guerre mondiale. Et dans son livre, Barbara Bessy, elle raconte d'ailleurs qu'Anna de Noailles, elle va soigner des soldats des nuits entières, qu'ils soient français ou allemands, qu'elle va au front, à Verdun, et qu'elle soutient Dreyfus, ce capitaine accusé à tort de trahison en raison de son origine juive, et elle s'engage considérablement, Barbara Bessy.
2: Elle a toujours été de sensibilité socialiste et bon, elle se déclarait anarchiste, ce qui faisait beaucoup rire ses compagnons de salon, parce qu'évidemment elle était très riche, aristocrate d'une grande famille. Alors qu'elle est vraiment engagée, qu'elle aidait les miséreux, qu'elle a été Dreyfusarde contre tout son milieu qui l'a taxée de socialiste, qui était une insulte dans leur bouche. Et elle a tenu bon, alors qu'elle n'avait strictement aucune raison de prendre parti, sinon l'idée de justice.
1: Et surtout tout ça avec une maladie, elle était maniaco-dépressive, elle avait un corps très fragile, elle tient salon, elle écrit, elle publie beaucoup.
0: Et pas seulement de la poésie. Hein.
1: Mais non, elle a écrit aussi des romans, une autobiographie en 1932. Or, on ne connaît au mieux que quelques poèmes et les très beaux portraits d'elle par Zoologa, Van Dongen. Et son œuvre lui vaudra aussi le Grand Prix de l'Académie française en 1921. La même année, donc, Anna de Noailles devient la première femme élue à l'Académie royale de langue et de littérature française de Belgique, et pourtant on doutait de la sincérité de son engagement.
2: Finalement, elle se ferait beaucoup qu'on ne la croit pas dans sa sincérité de vraiment de vouloir que le peuple ait une vie meilleure, que les femmes puissent avoir obtenir l'égalité, et ça elle ne le supportait pas. Parce que depuis petite, disait-elle, et je la crois, et ça s'entend quand on lit ses poèmes, toute chose lui brisait, le fissurait son cœur. Enfin, c'était pas de la posture, quoi. Alors après, tout le monde en a fait, oui, je ne veux pas mourir, oui, oh, je pleure. Enfin, tout le monde se moquait un peu d'elle. Mais il n'en reste pas moins que c'était une grande poétesse qui était vraiment écorchée vive et qu'elle aimait tellement la vie que la vie l'a tuée.
1: Et après, c'est comme si elle avait été effacée, ce qui a motivé Barbara Bessy à écrire sur elle.
2: D'abord parce que je l'admire et je trouvais ça très injuste qu'elle soit à ce point oubliée, parce que c'est une femme qui a fait beaucoup pour les femmes et pour les malheureux, parce que j'aime ce qu'elle écrit. Et il me semblait important de la remettre, de la réinscrire dans les mémoires. C'était une vraie star, même si elle agaçait beaucoup de gens. Tout le monde était quand même d'accord pour dire que ce qu'elle écrivait, c'était quand même incroyable.
1: Vous l'aurez toutes comprise, Anna de Noailles m'a conquise grâce à ce passionnant récit « Au bord du monde assise » de Barbara Bessy, qui vient de paraître chez Flammarion.
0: Et dont on recommande évidemment la lecture.
1: Oui.
0: Merci Marjorie. Nina Bouraoui, dans ce parcours d'Anna de Noailles, que retenir? Ce féminin, ce prix féminin?
3: Oui, et je crois qu'il s'appelait La vie heureuse.
1: Absolument. Oui, voilà. Oui. Du nom d'un journal.
3: Oui, et moi j'ai écrit un roman La vie heureuse, et des années plus tard, je me suis rendu compte qu'il y avait voilà, cette espèce de jumelage. Moi, c'est une lecture de jeunesse, et je l'ai, je pense, rencontrée grâce à ma lecture de Colette, parce qu'en effet, je crois qu'elles traînaient souvent ensemble.
1: Absolument. Oui. Ben oui. Forcément.
0: Merci en tout cas d'avoir été avec nous, Nina Bouraoui, championne. Merci. Est parue chez Jean-Claude Lattès. Et on en recommande aussi très vivement la lecture. Oui. Sur le Pont des Arts avec Damien Roucou à la coordination, Pierre Plantier à la réalisation. On se retrouve demain, 15h10, dans Universel. Et demain, on vous fera découvrir un incroyable duo, Serge Kakoudji, contre-ténor congolais, et David Demange à la guitare. Ils sortent ensemble un premier album intitulé Mwezi Unaangara. En swahili, ça signifie « La lune brille ». Ils interprètent ensemble, avec la même passion, Purcell, Handel ou des chansons traditionnelles congolaises. Ils seront avec nous et en live dans l'émission. On a beaucoup de chance, soyez au rendez-vous. Bonjour Hugo Moissonnier.
4: Bonjour Nathalie, bonjour à toutes et à tous.
0: Vous prenez le relais dans 10 minutes pour Radio Foot International. Quel est le programme?
4: La vie heureuse de Yann Diomandé, le joueur ivoirien, joueur africain le plus cher de l'histoire. Il a enfin marqué avec le Real Madrid.
0: A tout de suite, Hugo, pour Radio Foot. Et d'ici là, dans une minute, c'est le journal en français facile sur RFI. À demain.
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0: Merci d'être à l'écoute de RFI, les 17h à Paris, 15h en temps universel et 20h30 à New Delhi. Le journal vous est présenté par Charlotte de Rouen. Bonjour Charlotte.
1: Bonjour Caroline, bonjour à tous. En Inde, la contestation grandit et se transforme en fronde généralisée contre le gouvernement de Narendra Modi. Une nouvelle manifestation a eu lieu ce lundi pour demander la démission du président de la commission électorale sur fond d'irrégularités présumées. Les marques automobiles chinoises très présentes au salon de l'auto à Paris pour tenter d'enrayer la déferlante de véhicules chinois en Europe. Bruxelles et Pékin se sont mis d'accord pour plafonner les véhicules hybrides chinois importés. En Israël, le Premier ministre demande une enquête sur les participants au film NASA. Benjamin Netanyahou réclame des poursuites contre les membres des forces de sécurité qui témoignent anonymement des frappes contre les civils à Gaza. Et puis le prix Nobel d'économie décerné aux Américains Michael Woodford et Robert Hall. On y revient à la fin de cette édition. Plusieurs milliers de personnes se sont encore rassemblées ce lundi après-midi à New Delhi. La mobilisation a été organisée par l'opposition au BJP, le parti du Premier ministre Narendra Modi. Les protestataires demandent la démission du président de la commission électorale après la radiation de quelques 130 millions de personnes des listes. L'instance, elle, se défend de toute irrégularité. À New Delhi, Emmanuel Derville.
2: L'opposition a mobilisé des milliers de partisans dans le quartier de la Cour suprême lundi. Ce rassemblement intervient deux jours après la manifestation organisée à Delhi à l'appel d'un mouvement de jeunes, le Parti des Cafards. Tous dénoncent un glissement vers la dictature. Ils soupçonnent la droite nationaliste hindoue de cibler les électeurs qui ne votent pas pour le Premier ministre Modi. Le droit de vote est un sujet sensible en Inde. Plus de 800 millions de personnes dépendent de l'aide alimentaire. L'avenir de millions de jeunes est bouché à cause du sous-emploi. Le droit de vote est le seul pouvoir dont il dispose. Mais Narendra Modi conserve sa coalition parlementaire. La droite se repose sur une douzaine de partis pour sa majorité. Ses formations politiques n'ont pas rejoint les manifestations. Du coup, le gouvernement durcit son bras de fer avec l'opposition et le mouvement des cafards. Ce dernier a déposé lundi une demande pour manifester dans la capitale, une requête que les autorités ont refusée. Emmanuel Derville, New Delhi, RFI.
1: Au Pakistan, des centaines de partisans d'Imran Khan arrêtés dans une province du nord du pays. Les membres du parti de l'ancien Premier ministre ont été placés en détention après l'instauration de l'état d'urgence dans cette province. Des milliers de partisans d'Imran Khan ont entamé il y a une semaine des manifestations pour exiger sa libération. C'est l'un des dossiers les plus sensibles entre l'Union européenne et la Chine. Les importations de voitures hybrides chinoises vont être plafonnées à 350 000 véhicules par an. En vertu d'un accord conclu entre Bruxelles et Pékin ce lundi, accord qui réduira donc de moitié les importations actuelles. Les constructeurs européens sont à la traîne dans ce domaine qui emploie pourtant des milliers de personnes en Europe. Cet accord va donc permettre de protéger au mieux le marché européen de la concurrence déloyale, s'est félicité le président français. Emmanuel Macron, qui a inauguré ce lundi le mondial de l'automobile, un temps boudé par les constructeurs. Cette 91e édition semble les attirer à nouveau. Une soixantaine de marques sont présentes sur le salon et pour la première fois un nombre record de constructeurs chinois. Preuve, Pierre-Olivier, d'une installation durable dans le paysage automobile européen.
3: Les chiffres sont sans appel. En l'espace d'un an, en Europe, les marques chinoises sont passées de 5 à 10% de parts de marché, tous véhicules confondus. C'est donc naturellement qu'elles se bousculeront à ce mondial de l'auto. 20 constructeurs sont attendus contre 9 lors de la dernière édition. Parmi eux, BYD, Geely, Jaecoo, le SUV dont l'acteur Jean Reno fait la publicité, mais aussi des petits nouveaux comme Omoda. Et toutes ces marques regardent l'Europe avec gourmandise. Privées du marché américain avec le protectionnisme de Donald Trump et confrontées à une demande asiatique en berne, l'Europe est devenue le nouveau terrain de jeu des constructeurs chinois. Mais face à cette offensive, l'industrie automobile européenne s'organise. Elle fait pression sur Bruxelles pour imposer des droits de douane sur les véhicules hybrides produits en Chine et s'appuie sur sa relation de confiance tissée depuis des décennies avec le consommateur. En s'affichant au salon de l'auto, les constructeurs chinois veulent donc développer leur réseau, convaincre de futurs clients. Leur prochain défi, assembler et produire certains véhicules au sein de l'UE.
1: Pierre-Olivier, le Premier ministre polonais appelle l'ensemble de l'Occident à être plus ferme avec la Russie. Déclaration de Donald Tusk au forum de Varsovie sur la sécurité. Ce lundi, l'Union européenne a acté la mise en place de nouvelles sanctions visant 1600 entités et individus, tous liés à la guerre menée par la Russie contre l'Ukraine. L'Arabie saoudite, elle, reconnaît avoir été mise à l'épreuve par les frappes des rebelles yéménites houthis. La sécurité énergétique ne peut plus être considérée comme acquise, a reconnu le ministre saoudien de l'énergie après une série de frappes hier et avant-hier contre les aéroports et les infrastructures énergétiques du pays. En Israël, les auteurs du documentaire NASA, accusés de trahison par des ministres, Yuval Abraham et Rachel Shor, dont le film a été récompensé au Festival de Venise. Leur documentaire dénonce l'ampleur des frappes contre les civils palestiniens à Gaza et l'usage de l'intelligence artificielle dans la guerre. Le Premier ministre israélien Benjamin Netanyahou réclame maintenant des poursuites pénales contre les soldats qui ont témoigné anonymement dans le film. Le documentaire sera diffusé gratuitement sur Internet à partir de novembre, mais un site du même nom existe déjà. Il propose lui aussi un film nommé NASA. Il s'agit en fait d'une opération de désinformation promue par les autorités israéliennes. Oriane Verdier.
4: Cette vidéo reprend grossièrement les codes narratifs du documentaire primé à la Mostra de Venise. Son titre, NASA, la vraie histoire. Tout comme l'original, il présente des témoignages de membres des forces israéliennes interviewés de nuit sur les toits de Tel Aviv. Mais là où le documentaire de Yuval Abraham et Rachel Shor en a recueilli 24, la vidéo mise en ligne 6 jours après la première projection de NASA, elle, ne présente que 4 témoins. Le visionnage donne l'impression d'une parodie, pourtant le sujet n'a rien de comique. NASA dénonce les massacres de masse systématiques commis à Gaza. Sa copie reprend les arguments de l'armée israélienne qui affirme avoir des règles strictes d'engagement, renvoyant la responsabilité des morts sur le Hamas. Le site et sa vidéo sont traduits en 39 langues. Les propos des témoins et des militaires filmés in situ sont ainsi rejoués dans les différentes langues par ce qui semble être de l'intelligence artificielle. Reste que cette vidéo a été mise en ligne avant le documentaire qu'elle copie, qui lui ne sera accessible au grand public qu'en novembre. L'enjeu n'était donc pas de faire dans la finesse, mais dans l'efficacité et la vitesse. Au passage, la plateforme revient sur différents narratifs des autorités israéliennes, notamment l'appellation de Judée-Samarie, défendue comme plus juste que le terme internationalement reconnu de Cisjordanie, territoire palestinien occupé illégalement par Israël.
1: Précision signée Oriane Verdier. Human Rights Watch appelle le Sénégal à cesser la répression de l'homosexualité. Le pays a voté en mars une nouvelle loi doublant les peines pour les relations homosexuelles. Dans un rapport de l'ONG compilant une 40aine de témoignages, ils évoquent une répression grandissante contre les personnes de la communauté LGBT, portant atteinte à leurs droits, suscitant la peur et la stigmatisation. Human Rights Watch évoque aussi sa grande inquiétude sur le respect de la charte olympique, car le pays accueille bientôt les Jeux olympiques de la jeunesse. Ils débuteront à la fin du mois. Le prix Nobel d'économie décerné aux Américains Robert Hall et Michael Woodford. Les 5 membres du comité Nobel ont récompensé 2 économistes dits néo-keynésien. Emmanuel Auriol est professeur à l'école d'économie de Toulouse. Elle nous explique ce que ça veut dire.
5: Ce double prix Nobel vise à récompenser ce qu'on appelle donc des nouveaux keynésiens. Il suppose que les acteurs économiques, consommateurs et chefs d'entreprise sont rationnels, c'est-à-dire qu'ils anticipent correctement les politiques publiques et leurs effets. Mais en même temps, il suppose qu'il y a des frictions. Par exemple, les salaires ne baissent pas instantanément. S'il y a tout d'un coup une crise économique, par exemple un choc, sur les ressources naturelles, le pétrole, c'est plutôt des ajustements par les quantités. Donc, ça peut entraîner une crise. Et ces 2 auteurs donc s'intéressent à ce genre de, aux politiques publiques qui peuvent réagir face à ça. Donc, comment on fait par rapport à l'inflation? Comment on fait quand il y a le Covid? En intégrant donc des éléments classiques d'intervention publique qu'on dit politique keynésienne, mais dans des modèles, dans des analyses où les acteurs microéconomiques donc sont rationnels et utilisent l'information qu'ils ont.
1: Emmanuel Auriol, joint par Claire Fage du service économie. Tout de suite, on retrouve Nathalie Amard. Bonjour Nathalie.
6: Bonjour Charlotte de Rouen et merci. Il est bientôt 17h10 à Paris, sur le Pont des Arts. Ça démarre dans 30 secondes.
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0: Bonjour à toutes et à tous, bienvenue. C'est un monologue puissant de près de 300 pages qui nous immerge dans la pensée rebelle et torturée d'une adolescente, une écorchée qui s'entraîne à devenir championne et qui voudrait bien surtout devenir elle-même. Avec la même énergie qu'elle met à frapper inlassablement le mur de sa balle de tennis, elle analyse, elle décortique la colère d'un père, l'amour mal placé d'une mère. On sait qu'elle a 16 ans, mais on ne connaît pas son nom. Le pays où elle habite n'est pas nommé non plus. Tout ce qu'elle nous dit et répète, c'est qu'elle vit au pays des fous, dans une famille de fous. Dès les premiers mots, le flux ininterrompu de sa pensée nous embarque. Championne est le dernier roman de Nina Bouraoui et on a le plaisir d'accueillir l'écrivaine aujourd'hui sur le Pont des Arts. Bonjour Nina Bouraoui.
1: Bonjour.
0: Merci d'avoir accepté l'invitation d'RFI. Il y a quelque chose de l'ordre de la séance d'hypnose quand on se plonge dans ce roman. Les mots de votre championne, sa pensée nous tiennent captifs, nous lecteurs, comme elle l'est, elle, de ce pays de fous et de cette famille de fous. C'est l'effet que vous avez recherché?
1: Oui, c'était un peu voulu. En fait, moi, je ne sais pas d'où, comment naissent. Enfin, la naissance des livres, elle est toujours assez étrange et surnaturelle. Souvent, le dernier livre, on appelle un prochain ou pas du tout. Et moi, j'étais en train d'écrire en fait un essai sur la féminité et puis un essai féministe, mais je me suis vite aperçue que j'étais une piètre essayiste. Je crois que le roman, la fiction, l'imaginaire et même aussi mêlé d'autobiographie, hein, toujours me donne un espace beaucoup plus large. Et Championne est arrivée ainsi, je ne sais pas d'où, parce que sa voix à la fois m'est totalement étrangère et à la fois m'est extrêmement familière. Et pour en parler, j'ai souvent cette image du fossile, de l'empreinte, du coquillage ou de la pierre. Donc j'ai été tour à tour le coquillage, l'empreinte, la pierre. Mais en tous les cas, une chose est certaine, c'est que elle est née d'un visionnage d'un documentaire sur les femmes afghanes. Et je me suis dit que ces femmes sont en train de mourir en silence. Je n'entends pas beaucoup de voix pour les défendre, pour raconter leur vie cloîtrée. Je crois qu'elles peuvent même plus aller se faire soigner, ni siffler, ni chanter, ni se parler. Donc cette jeune fille qui en 79, depuis un pays imaginaire, ce qui donne au roman une forme
0: toute l'attitude, toute l'attitude à imaginer effectivement où on se trouve.
1: Et elle raconte en fait depuis 79 ce qui pourrait arriver aux femmes, mais pas seulement en Afghanistan, pas seulement en Iran, mais peut-être chez nous en France, dans certaines familles, dans certains quartiers. Et l'hypnose, c'était important de prendre en otage le lecteur, parce que cette jeune femme m'a prise en otage.
0: C'est très réussi. Elle aussi est une révoltée, Nina Bouraoui, comme votre championne. C'est l'héroïne de la pièce de théâtre que vous avez vue pour nous. Solène, bonjour.
2: Bonjour Nathalie.
0: Il s'agit de Salma, mon amour, à la MC93 à Bobigny, au nord de Paris. Une pièce sur les envies de révolte d'une jeune égyptienne.
2: Et oui, l'histoire de Salma, donc, qui s'indigne de la guerre à Gaza et dont l'indignation va faire exploser sa famille de riches commerciaux qui ne veulent surtout pas que leur train de vie change. C'est grinçant et c'est signé du metteur en scène Ahmed El Attar.
0: Et puis dans cette émission, on met en lumière les pionnières de la culture avec Marjorie. Bonjour Marjorie.
3: Bonjour Nathalie.
0: Cette semaine, vous nous faites découvrir une poétesse un peu oubliée.
3: Oui, elle est absolument fascinante. La comtesse Anna de Noailles fut la première femme commandeur de la Légion d'honneur de l'histoire, grande amie de Proust, égérie des peintres, et c'est surtout une poétesse au lyrisme étincelant que Barbara Bessy remet en lumière avec feu dans Au bord du monde assise, qui vient de paraître chez Flammarion.
0: À tout à l'heure, Marjorie.
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0: On est à l'été 1979, vous nous l'avez dit Nina Bouraoui, votre héroïne est au pied de son immeuble, dans l'appartement se trouvent son père, sa mère, sa sœur, mais elle ne veut pas monter, les rejoindre, elle frappe la balle. Je vais vous raconter, écrivez-vous pour commencer, comment je vais devenir championne, comment je m'entraîne, comment je frappe contre un mur pendant des heures, comment mes mouvements sont des obsessions, de la raquette à la balle, de la balle au mur qui la renvoie. Ce mur, il est pour elle le défouloir ultime, le réceptacle de toutes ces colères.
1: Le tennis, c'est un sport obsessionnel, moi, que j'ai pratiqué assez jeune. J'ai commencé, j'avais 6 ans. Donc, je sais combien faire du mur, parfois, est difficile parce qu'il faut se mettre à hauteur de filet. Mais rend le mouvement du corps, de la balle, avec le mouvement de la pensée, rend quelque chose quand même de très raccordé, de très... ça se correspond. Donc, le mur n'est pas du tout le mur des lamentations, mais ce serait plutôt un mur de réponse. C'est-à-dire que cette jeune femme va expliquer tous les ressorts de la violence. Qu'est-ce que la violence quand elle devient identité? Un pays violent, un État violent, un peuple violent transmet cette violence comme une maladie, comme un virus. Et elle raconte que comment cette violence de la ville, de tout un pays, va franchir le seuil de sa maison. Et l'espace-temps, il est très réduit. C'est une seule soirée. Mais pendant toute cette soirée, elle va raconter comment elle veut, elle, devenir championne d'elle-même. Parce que comme la violence est contagieuse, elle-même a un jour commis un acte délictuel.
5: Elle frappe sa colère, elle frappe sa haine, elle frappe sa honte surtout. Elle a été, elle, victime de la violence. On l'apprend au fil du récit. Elle est aussi rangée par les femmes, sa mère, la première, du côté de ces hommes qu'elle accuse de violence. Elle a, lui dit-on, ce physique de garçon manqué, l'esprit d'une femme et le corps d'un garçon. C'est aussi un des nœuds du malaise pour elle, cette androgynie, Nina Bouraoui.
1: Oui, puis c'est aussi, vous savez, moi je suis aussi obsessionnelle qu'elle, finalement. Et j'ai beaucoup écrit dans mes romans sur les différents, les fragiles. J'ai exercé une forme de militantisme en écrivant très jeune, enfin assez vite quand même, sur l'homosexualité et ce qu'elle pouvait engendrer dans les esprits des adolescents, c'est-à-dire la haine de soi, le dégoût de soi, inculqué par la société qui vous rejette. Et donc, en effet, cette androgyne n'est pas acceptée dans sa famille, mais elle peut quand même encore sortir de l'appartement, contrairement à sa sœur qui est cloîtrée.
5: C'est ce que j'allais vous dire.
1: Parce qu'elle ressemble à un garçon.
5: J'allais vous parler de sa sœur. C'est la troisième figure féminine de la famille qui, à ses yeux, aux yeux de cette championne, se soumet trop au diktat des hommes, qui est née proie, dit-elle, quand moi, je suis née soldat.
1: Ouais, parce que c'est un pays où les hommes se cachent dans les forêts, dans les troncs des arbres, pour en sortir et tuer les jeunes filles, et en particulier les jeunes filles blondes, qui semblent être avoir un sang pur, précieux, elles sont plus recherchées. Et sa sœur, elle, rencontre un garçon, Jero, qui au début, quand le pays n'est pas encore totalement refermé sur lui-même et que les femmes peuvent encore aller se rendre à la rivière ou à la montagne, Jero l'emmène sur sa moto. Et puis cette sœur, tout d'un coup, est cloîtrée chez elle parce que le père a peur. Mais il y a une forme de jalousie. Et en effet, elle est hantée par ce qu'elle nomme les nourritures de la terre. Alors, ce ne sont pas du tout les nourritures terrestres de Gide, mais ce serait plutôt les nourritures de la sensualité, tandis qu'elle, notre championne, elle est plus du côté des nourritures de l'âme. Elle est assez mystique, elle est assez croyante, elle invoque beaucoup le ciel,
5: cérébrale, oui,
1: les anges, et elle mâche cette fleur qui la rend fleur et qui lui donne le don des mots et le don de la clairvoyance.
5: Il y a la question de l'identité sexuelle qui la taraude, mais il y en a beaucoup d'autres, Nina Bouraoui. D'abord, celle de l'héritage de la violence, sans dévoiler effectivement trop de l'intrigue. Vous l'avez évoqué très rapidement tout à l'heure. Elle va se retrouver donc dépositaire de la violence paternelle, et malgré elle, héritière de cette violence qu'il va falloir refaire sortir à un moment.
1: Oui, parce que quand on a reçu la violence, on la réplique soit sur soi ou sur les autres. Ou parfois les deux à la fois. Alors la psychanalyse nous aide à pas répliquer sur soi ni sur les autres. Mais championne, elle explique justement le danger de la violence. Quiconque a reçu la violence va avoir une difficulté à s'inscrire au monde, à s'inscrire même dans son intimité, dans sa sexualité, à embrasser les autres. Il n'y a pas de douceur. C'est-à-dire quiconque donne la violence va vous délier de la douceur, de la tendresse.
5: Les racines noires de la violence poussent à l'intérieur du ventre des petits enfants maltraités, écrivez-vous.
1: Mais c'est vrai, parce que c'est un livre vraiment sur la soumission des enfants, sur la maltraitance des enfants, sur pourquoi les enfants sont des sujets, pourquoi les enfants sont parfois à la merci de leurs parents. Moi, je crois beaucoup en l'éducation avec le langage, la pensée, et non avec les coups. Quiconque a reçu des coups pourra les répliquer. En tous les cas, c'est le cas de championne, parce qu'un jour, comme ce livre d'Annie Ernaux qui commence ainsi. Un jour, j'ai cru que mon père allait tuer ma mère. Et en fait, championne, un jour, elle pense que son père va la tuer. Donc, elle va, toute l'humanité va s'effondrer. Puisqu'un père, c'est la protection, l'instruction, normalement, la douceur. Et cet homme qui va la séquestrer et va la menacer, soudain, elle va avoir des rapports familiaux très... très compliqué, très détruit. Souvent, la famille, je pense qu'un homme, une femme dans un foyer, donc un père et une mère, représentent toutes les femmes et tous les hommes du dehors. C'est pour ça qu'elle est marginale. Elle est solitaire, mais elle a sa raquette signée par Borg pour appréhender le monde d'une autre façon.
5: On va revenir tout à l'heure à Björn Borg. Il y a donc beaucoup de colère en elle. Il y a la question de la classe sociale aussi qu'on n'a pas évoquée, mais quand elle est admise à jouer au tennis avec les enfants de des villas alentours, elle se sent clairement, et on lui fait sentir qu'elle est d'un autre monde. Mais il y a aussi au fond d'elle, et qui émerge petit à petit, une énergie positive, une envie de sortir de cet état. Elle se projette dans un monde futur, le monde des femmes, idéal, débarrassé de cette violence. Mmh. C'est son utopie, c'est sa projection.
1: Elle est idéaliste et justement, je sais qu'à chaque fois on me raccorde à l'Algérie parce que j'ai grandi à Alger, qui était un pays très viril, masculin. Pendant les années 70, qui était encore empreint de cette guerre d'indépendance qui était longue, qui était violente, qui était cruelle. Donc la violence était un peu partout, dans la nature, dans la ville, et aussi elle pouvait franchir aussi la porte de notre foyer. Mais ma championne, elle est entourée de montagnes, il n'y a pas la mer, donc il n'y a pas l'espérance. Il y a une montagne qu'elle vise, qu'elle cible, parce que derrière, il y a le monde des femmes. Mais quand elle dit le monde des femmes, c'est en fait le monde de l'amour.
5: Un monde débarrassé de cette violence.
1: Le monde débarrassé de cette violence. Et aussi, quand elle dit « je veux devenir championne », c'est... Elle veut devenir championne d'elle-même, elle veut récupérer sa pureté, son innocence, qu'elle a perdue en effet dans le cercle des villas, avec des joueurs qui sont d'une catégorie sociale
5: un autre monde.
1: Différente de la sienne.
5: Pourquoi ne pas lui avoir donné de nom à cette championne?
1: Parce que je voulais vraiment quelque chose, on ne sait pas où c'est. C'est en 1979, mais championne dit aux femmes et aux hommes amis, parce qu'il y a des hommes amis, et que c'est très important pour elle. Et d'ailleurs, moi, personnellement, je pense que la véritable révolution féministe sera les femmes main dans la main, mais main dans la main avec les hommes amis. Ils sont nombreux, ils sont doux, nous avons besoin d'eux, nous ne pouvons pas les exclure de notre combat. Ce serait injuste et dommage. Tous les hommes ne sont ni des violeurs, ni des agresseurs. Il y a des hommes qui aiment et respectent les femmes et qui sont égaux et nous sommes égales aussi. Et en fait, ne pas donner de nom, même l'enfant numéro 1, l'enfant numéro 2, la fille du jardinier, c'était pour une universalité et aussi ce côté dystopique parce qu'elle parle de depuis 1979, elle nous prévient et elle nous dit à nous, femmes, trouvez un abri.
5: Pour éviter.
1: Pour éviter, parce que elle a une grande théorie qui est terrible, parce que pour elle, la violence est un désir de bien sûr, de prédation, de captation, mais de dévoration de l'autre. Elle compare le crime à l'anthropophagie. Et je pense que parfois, c'est ça, en fait. La violence exercée sur l'autre, c'est certes symboliquement le dévorer, mais c'est vraiment lui prendre ce qu'il y a de plus intime, de plus sacré. C'est lui retirer son humanité. D'ailleurs, tout

0: Elles sont britanniques. Elles se sont formées en 1978, le groupe Girl School, avec ce titre Race with the Devil, un groupe exclusivement composé de femmes, ce qui n'était pas si courant à l'époque dans cette discipline du hard rock. Nina Bouraoui est avec nous à l'occasion de la sortie de son dernier roman, Championne, paru chez Jean-Claude Lattès. Votre héroïne veut devenir championne et elle a aussi un champion, un modèle qui a été le joueur de tennis des années 80. Il s'appelle Björn Borg.
1: Madame, mademoiselle, monsieur, bonsoir. Eh oui, toute petite formalité pour Björn Borg. Il a été obligé de taper dans une balle de tennis pendant 106 minutes exactement afin de remporter la finale du tournoi de Roland-Garros. Face à lui, Gerulaitis a fait le maximum, mais ce n'était pas suffisant pour battre, ni même pour inquiéter, le champion suédois, Georges Dominic.
2: 106 minutes de match, autrement dit 1h46 minutes, ce fut donc une finale assez rapidement expédiée. Mais si elle manqua quelquefois d'émotion, elle nous valut quelques moments de choix, ici par exemple, au cours du deuxième set.
0: Les acclamations pour Borg, héros de Roland-Garros. Là, c'est la finale de 1980. Nina Bouraoui, votre héroïne, se projette en lui. Il est la figure masculine qui pourrait le réconcilier avec les hommes. La réconcilier avec les hommes, plutôt.
3: Mais en plus, Borg ressemble à une femme. Il avait quelque chose en plus d'assez christique, très, très fin, avec son bandeau dans les cheveux. On le nommait l'extraterrestre. On disait que son cœur battait plus lentement que les autres. Je crois que c'était un peu faux. Donc il avait
0: ce côté
3: jamais.
0: Bête à sang froid quand même.
3: Oui, hein, et puis McEnroe lui cassait ses raquettes, devenait dingue. Et lui était très... Et d'ailleurs, il décide d'arrêter. Enfin, il gagne de nombreux grands chelems, Roland-Garros, Wimbledon. Mais je crois que c'est à l'Open, en fait, quand McEnroe gagne, il ne veut pas être second. Et il arrête sa carrière très jeune, il a 24 ans. Et en fait, moi j'avais une raquette signée par Borg. Je pensais qu'elle était juste pour moi.
0: Ça, c'est un élément de votre vie que vous avez mis dans le roman.
3: C'était des raquettes en série, bien sûr, signées. Mais c'est vrai que tout s'arrêtait quand on regardait Roland-Garros à Alger. Parce que Borg, en fait, éliminait tous les grands champions, les uns après les autres. On ne savait pas d'où venait cet homme. Et puis, il venait de Stockholm. Et lui, il a commencé à 6 ou 7 ans le tennis. Et avant d'être inscrit à des cours, il faisait beaucoup de murs, mais sur la porte du garage de la maison de ses parents.
0: Il a dû se faire gronder pas mal. Et alors là, Marjorie et Solène boivent vos paroles parce qu'évidemment, elles n'ont pas connu Björn Borg champion en 1980.
4: Je ne connais pas du tout.
5: Non, mais moi, je ne connais pas le sport. De toute façon.
3: Ouais, mais lui, en plus, c'était un personnage avec quelque chose d'assez sacré au-delà du sport. La personnalité de cet homme était envoûtante.
0: Ouais. Il y a l'image de Borg qui arrive par la télévision. Il y a aussi, pour votre championne, la figure de Bacha, l'entraîneur qui est une sorte de substitut au père, qui est un modèle en dehors de la famille, qui l'aide à avancer finalement.
3: Monsieur Bacha, c'est son premier professeur dans un club que son père va... Il payera les cours et puis quand il s'aperçoit qu'elle n'arrive pas à intégrer le circuit des tournois, il va la retirer parce que ça coûte cher et qu'il a l'impression qu'il perd de l'argent. Mm-hmm. Et Monsieur Bacha, c'est vraiment la figure en effet du père ou du grand frère, mais comme j'ai dit tout à l'heure aussi de l'homme ami.
0: La bienveillance.
3: Quand elle lui prend la main, il la lâche parce qu'il a un rapport totalement sain, normal et respectueux vis-à-vis des enfants. Il lui apprend à dire bonjour à sa raquette. Donc ça, c'était la prise. Borg, il y avait une prise western comme ça où on tenait sa raquette d'une certaine façon. Et puis, il sait en elle la puissance. La puissance de concentration et surtout de résilience, et surtout elle est très assidue, elle est très tenue, elle est très têtue, mais il sait aussi que
0: ce sont des qualités quand on veut être un sportif.
3: Mais les vertus du tennis, moi, m'ont appris aussi les vertus de la littérature parce que je trouve quelque chose qui se correspond. Mais en revanche, il sait qu'il y a une sorte de faille et il comprend qu'en fait elle est victime de la violence de sa famille,
0: qu'il y a quelque chose qui la meurtrit profondément. Dans votre première

0: Mon Nina Bouraoui, La Voyeuse interdite, en 1991, vous abordiez, dans votre style qui percute, la condition des femmes à Alger, maintenues dans l'espace intérieur, réduites à voir la vie à travers la vitre qui les sépare de la rue. Ici encore, ces femmes, la sœur de votre protagoniste, sont présentes. Vous diriez que toute votre œuvre, finalement, est un manifeste pour la reconnaissance des droits des femmes, un manifeste pour les femmes?
1: Ah oui, je crois, parce que moi j'ai souvent dit que à l'extérieur de mes livres, j'avais beaucoup de mal à signer les pétitions ou à me montrer ou à avoir un avis sur tout, parce que je trouve que les artistes n'ont pas forcément à avoir un avis sur tout, et surtout ils n'ont pas le meilleur des avis. Mais dans le cas de la littérature et des livres, je crois que ça fait 35 ans que je publie, et je crois savoir maintenant à chaque fois la justesse et peut-être la vérité des mots que j'emploie. Et c'est drôle que vous citiez La Voyeuse interdite, parce que pour moi, Championne a quelque chose à voir avec le personnage de Fikria. Ce serait Fikria sortie de chez elle, peut-être un peu plus mûre, je ne sais pas, en tous les cas avec une parole encore plus forte, parce que Fikria, La Voyeuse interdite, était vraiment entre quatre murs, tandis qu'elle sort un peu. Mais il y a une corrélation, il y a une correspondance, il y a une forme d'écho au personnage de mon premier roman et au personnage Championne.
0: Vous parliez tout à l'heure du pays de l'enfance, et c'est vrai que vous avez quitté l'Algérie enfant, précipitamment, vous l'avez raconté, parfois, sans avoir le temps de dire au revoir véritablement à ce pays-là et aux gens qui l'habitaient. Et vous dites, je ne me sens pas exilée d'Algérie en particulier, mais exilée de ce pays de l'enfance.
1: Oui, c'est vrai, même exilée de moi-même, souvent. Je me dis que, et surtout j'ai toujours peur, en fait, comme quand j'aime quelqu'un, j'ai toujours peur que le destin me l'arrache, parce que j'ai perdu beaucoup d'amis en partant. En fait, je passais des vacances en France. Ma mère était française, qui rencontre mon père dans les années 60, en pleine guerre d'Algérie. Mon père est exfiltré de Petite Kabylie pour continuer ses études à la faculté de droit et d'économie de Rennes. C'était un étudiant très brillant. Son frère aîné s'était engagé au maquis. Il voulait le suivre, mais en fait, dans la famille, ils avaient dit « ça suffit, un seul fils ». D'ailleurs, mon oncle a été porté disparu au maquis. Et donc, ils se rencontrent. Leur alliance, leur mariage est quasi politique, parce que le milieu bourgeois de ma mère à Rennes, c'était compliqué, ils avaient peur pour leur fille. Et puis ils arrivent en Algérie après 62 avec beaucoup, beaucoup d'espérance et même d'espoir de reconstruire un pays soudain libre, en tous les cas plus sous le joug français. Mais ils seront déçus, comme beaucoup d'intellectuels de gauche à l'époque. Mes parents étaient très à gauche et très révolutionnaires et très engagés. Je grandis donc dans ce pays, dans un milieu où il y a beaucoup de musique, beaucoup de poésie, beaucoup d'idées, où on parle beaucoup, où parfois aussi, quand même, la violence du dehors s'infiltre à l'intérieur. Dans les années 70, on pouvait être assez autoritaire avec les enfants. Et en fait, à l'âge de 14 ans, je suis en vacances en France, et ma mère, en fait, en Algérie, a souffert beaucoup de racisme. Elle était blonde, elle adorait l'Algérie, hein, amoureuse de son pays, c'est elle qui nous l'a fait connaître, qui nous a emmenés avec ma sœur dans le Tassili, dans le Hoggar, aux frontières du Niger, très amoureuse de ce pays. Elle travaillait, elle avait beaucoup d'amis algérienne, dont la peintre Baya, merveilleuse, mais elle n'arrivait plus à s'inscrire. Et ma mère était une sorte de visionnaire politique, voire géopolitique, et avait compris que tout d'un coup, Khomeini commençait à faire des petites sœurs et des petits frères à Alger, où on voyait de plus en plus de femmes porter le hijab, de jeunes filles. Et elle s'était dit, il va se passer quelque chose, il va y avoir des affrontements. On était en 81, bien avant la décennie noire, parce que ça commence en 88. Et donc ma mère décide, m'appelle et me dit, tu ne rentres pas. Et moi, j'ai 14 ans, je suis au lycée Descartes d'Alger. Et je laisse mes dessins, mes écrits, mes habits, et aussi cette idée très bizarre d'avoir laissé mon double. Et je me suis toujours dit, mais quelle aurait été la jeune fille et la femme et l'adulte si j'avais eu encore, pas cette rupture, mais si j'avais été encore empreinte de cette terre, moi que j'adorais, mais parfois qui me faisait peur, mais que j'adorais. Je me sentais profondément ancrée en Algérie, algérienne. Et j'arrive à Paris, j'avais un accent pas possible. Tout d'un coup, c'est ce qu'on appelle l'assimilation, l'intégration, je ne sais pas si c'est bien. Mais j'efface tout. et je nais une seconde fois à l'âge de 14 ans. Et souvent, je me dis, voilà, c'est bien, il y a un spectre de 14 ans qui n'existe pas dans...
0: Une double vie. Vous n'y êtes jamais retournée?
1: Je ne suis jamais retournée. J'ai perdu mon père il y a 4 ans. Et aujourd'hui, avec la perte de mon père a importé, tel le pharaon, tous les objets mentaux, tout l'imaginaire algérien avec lui. Et ce pays, je le vois maintenant avec des frontières et des contours de plus en plus flous. Mais je pense que si je dois un jour me dire je suis une femme complète, entière,
0: il me faudra y retourner.
1: J'aimerais bien.
0: C'est là-bas que vous avez commencé à écrire.
1: Toute petite, à 8 ans, c'est vrai. Et c'est pas une histoire inventée, hein. C'est vraiment cette fameuse histoire où un professeur vous demande une rédaction de fin d'année, un dernier devoir. Et je me souviens, moi, j'étais dans cet appartement, enfermée parce que mes parents n'étaient pas là, voilà. Et j'ouvre toutes les portes-fenêtres. Et tout d'un coup, je commence cette histoire. Et puis, j'écris un feuillet, deux feuillets, cinq feuillets. Et je suis complètement emportée. Donc, ça peut revenir à ce que j'ai lu. Et je comprends que l'écriture donne de la puissance, du pouvoir, mais aussi... écarte les murs et donne une liberté inouïe. Moi qui me sentais très enfermée, j'ai pas eu d'enfance. J'étais une enfant grave. La légèreté, la joie, je l'ai acquise quarantaine, cinquantaine, même encore aujourd'hui. Je m'autorise mes parts d'enfance. Enfant, je voulais m'affranchir de ma famille, de ce pays. Je voulais partir dans un cirque ou faire sport-études, ce qui m'a été refusé. Donc tout d'un coup, cette liberté-là, je l'ai trouvée... dans le flux ininterrompu de l'écriture.
0: Vous avez plutôt bien fait, si j'en regarde le parcours.
1: C'est vrai.
0: Sur RFI, voici Nour. C'est une toute jeune chanteuse et compositrice égyptienne, extraite de son premier album studio sorti en juillet.

0: La voix de Nour sur le Pont des Arts, une trouvaille de notre réalisateur Pierre Plantier. On est avec Nina Bouraoui. Dans quelques instants, on va parler d'une poétesse admirée de Proust, mais qui dérangeait à son époque pas mal d'hommes de lettres, pas mal d'hommes tout court.
1: Oui.
0: C'est Anna de Noailles, notre pionnière de la culture. Mais d'abord, direction Le Caire, maintenant avec vous, Solène.

0: vous avez vu la pièce de théâtre Salma, mon amour, Solène de Ahmed El Attar, qui raconte l'histoire d'une riche famille égyptienne.
1: Et oui, et surtout de la fille Salma, la plus jeune de la famille, jouée par Kautar Mohsen. Elle habite dans une belle maison avec son père, un commercial, sa mère qui adore faire du shopping et son frère qui veut suivre le chemin de businessman de son père. Ils ont deux domestiques et pas beaucoup de problèmes d'argent. Et dans ce luxueux environnement, Salma, elle, passe son temps à faire, devinez quoi. Qu'est-ce
2: elle
1: qu'elle
2: danse.
1: Fait elle danse.
0: Elle se filme, non?
1: Elle fait des vidéos sur TikTok et son père adore, vous l'entendez, il la félicite après chaque chorégraphie. Sauf que Salma perd vite l'envie de danser quand elle découvre sur ses réseaux sociaux les attaques du 7 octobre 2023 en Israël, puis les massacres de la guerre à Gaza, des centaines de milliers de morts qui la choquent comme beaucoup de sa génération. Cette pièce, elle est sur cette génération Z et c'est même un hommage, nous explique le metteur en scène Ahmed El Attar.
3: À travers son téléphone, elle découvre le monde. Pas seulement le monde, mais elle découvre le vrai visage du monde cruel d'aujourd'hui. La génération Z était témoin de ça pour la première fois dans l'histoire. Tous les autres génocides, que ce soit la Shoah ou les génocides de Rwanda ou les Arméniens, on n'a que des images photographiques anciennes. Il y a une distance qu'on a avec ça, mais là, on a vraiment été témoin en live. Et c'était ça la question. Qu'est-ce qu'on pense ces jeunes, cette nouvelle génération? Comment ils vont évoluer dans ce monde? C'est pas juste une question du génocide de Gaza, c'est la violence qui est aujourd'hui presque gratuite partout et dont les générations à venir vont devoir affronter et payer le prix pour ça.
1: Alors dans la pièce, tout ça est incarné par Salma qui veut en parler, mais ça gêne, qui veut faire des vidéos sur le sujet, mais son père l'interdit, ça pourrait contrarier ses affaires. Bref, ça ne passe pas du tout, même auprès de sa mère qui essaie de temporiser, nous explique Nanda Mohammad qui joue le rôle de Lubna, la maman.
4: Quand elle parle avec la fille, elle lui dit que je sais que c'est horrible ce qui se passe en Palestine. Et alors pour ça, moi et ma copine, on envoie tous les semaines beaucoup de choses à Gaza. Elle comprend pas que c'est pas ça qui est important pour la fille. Et que ça, c'est vraiment le minimum du minimum pour elle. Et c'est rien. Qu'est-ce qu'elle fait dans sa vie? C'est quoi la Palestine pour la fille? Elle connaît rien.
3: Elle est confrontée à cette cruauté qui n'est pas juste dans les images. C'est aussi chez elle, dans sa famille, dans la façon dont elle est réprimée pour ce qu'elle est, pour ses idées, ses pensées. Elle sombre parce qu'en fait, on la force à sombrer d'une certaine façon. On l'écoute pas, on essaie de l'opprimer.
1: Un drame feutré qui se déroule dans un beau décor d'intérieur, mais signe que quelque chose ne va pas. Les murs ont tendance à bouger et à s'écrouler. Ce sont de grands tubes imaginés par le scénographe Hussein Baydoun qui permettent de voir tous les personnages en même temps, chacun dans une pièce différente, un peu comme dans un vaudeville, ce qui dévoile leur double jeu, leur mensonge ou leur solitude.
0: Ces familles bourgeoises, Solène, c'est un des thèmes de prédilection d'Ahmed El Attar.
1: Et ses précédentes créations Mama et The Last Supper étaient aussi des huis clos sur des familles très riches. Pour Ahmed El Attar, c'est un microcosme de la société égyptienne.
3: Pour moi, la défaillance du monde, elle vient d'eux. Elle ne vient pas des classes qui souffrent, des classes populaires, des gens qui n'ont pas eu toutes ces opportunités financières, mais aussi dans l'éducation. Elle vient de ces gens qui ont tout en main et qui n'arrivent pas à faire évoluer leur entourage, leur société, évoluer eux-mêmes. Et en Égypte, et je dirais même dans le monde arabe, le racisme, c'est un racisme de classe.
1: Salma, mon amour, montre d'ailleurs des scènes horrifiantes où la famille de Salma se permet de frapper ses employés.
0: Pour Salma, la situation est moins violente, mais ne s'arrange pas.
1: Son père lui confisque son téléphone, elle ne peut plus s'exprimer honnêtement, se retrouve obligée de mentir pour côtoyer ses proches. Je ne vous dirai pas comment elle résout ce problème, mais pour elle, c'est une tragédie.
3: Elle doit faire un choix, elle doit choisir entre deux choses, sa conscience, ses valeurs et sa famille. Et dans les deux cas, elle perd. C'est une tragédie, c'est un personnage tragique et quand elle change, elle va vers des monologues. C'est des monologues inspirés, même copiés, d'une certaine façon, de Hécabe, Euripide et Hercule et d'Antigone.
1: De grands noms d'auteurs de tragédie ou de tragédie elle-même. Alors, même si Salma, mon amour, est assez sombre et cynique, finalement, la leçon, c'est de ne pas céder, nous aussi, à la tragédie.
3: Et il y a une phrase d'Antigone qu'elle dit à un moment dans son monologue. Je suis faite pour l'amour et pas pour la haine. Et je pense que c'est très important qu'on garde ça. Parce qu'aujourd'hui, dans ce monde violent, il faut savoir rester intègre à ses valeurs. On peut devenir très en colère à cause de ce qu'on voit et du coup tomber dans les mêmes pièges. Il faut qu'on garde les valeurs et qu'on se batte pour ces valeurs-là.
1: Salma, mon amour, c'est grinçant, drôle et dramatique en même temps. Ça parlera à toutes les générations et c'est à voir absolument.
0: Et la pièce continue sa tournée après l'Égypte. Le spectacle est en France. Il sera à Valence, Bayonne ou Nantes d'ici la fin de l'année. En un tout petit mot, Nina Bouraoui, la révolte de Salma, elle a à voir avec celle de votre héroïne, de votre championne?
2: Ah oui, il y a un pont. Et puis moi, je suis fascinée par cette génération, la génération Z. Je trouve que c'est eux. Cette génération va nous sauver, je pense, parce qu'il y a une conscience de l'importance. De l'importance de la nature, on l'avait oublié. Ils nous en veulent, ils ont raison de nous en vouloir. Mais comme vous disiez tout à l'heure, le dramaturge disait, moi j'ai toujours pensé, alors c'est très idéaliste, mais qu'en effet la violence est générale partout. Mais ce qui peut nous sauver, c'est l'amour, mais un amour très très large des uns et des autres, de nos semblables.
0: Voici encore une femme révoltée, écorchée, c'est notre pionnière de la culture.

0: Marjorie, cette semaine, une pionnière qui a rarement été considérée comme telle, c'est la comtesse Anna de Noailles.
1: Subversive, étincelante, amante, révoltée, écorchée vive, grande amie de Proust, de Colette, de Cocteau, elle affirmait « J'écris pour que le jour où je ne serai plus, on sache combien l'air et le plaisir m'ont plu ». Elle est née à Paris en 1876 dans un milieu très fortuné et cultivé. Son père est un prince d'origine roumaine, sa mère d'origine grecque est une virtuose du piano. En 1897, cerise sur le gâteau, elle épouse le comte Mathieu de Noailles, mais surtout en 1901, elle publie « Le cœur innombrable », un recueil dans lequel elle aborde la mort, le désir, beaucoup la nature, et cette splendide brune au regard flamboyant devient très célèbre.
0: Mais en même temps, on se moque d'elle.
1: Oui, bah comme elle écrit beaucoup sur la nature et que c'était pas très tendance, on la surnomme avec une ironie cruelle la muse du potager, on parle de son romantisme féminin, on la traite de folle, frivole, on la réduit à une exaltée naïve. C'est ce que m'a expliqué Barbara Bessy, autrice du magnifique Assise au bord du monde, donc un recueil de souvenirs fictifs d'Anna de Noailles. Et nous sommes allés pour cette interview sur la tombe d'Anna de Noailles au cimetière du Père Lachaise.
2: Voilà, on est devant le mausolée d'Anna. Là, tu vois, la porte est vitrée et elle est fermée, donc on ne peut pas pénétrer à l'intérieur. Là, tu vois, il y a sa stèle. Anna de Brankovan, comtesse de Noailles, 1933, l'année de sa mort. C'était une rebelle, quoi. C'était pas qu'une posture. Elle s'est opposée à son camp d'aristocrate avec l'affaire Dreyfus. Elle a milité pour l'émancipation des femmes. Alors bon, je vais pas faire ma féministe de base, mais si quand même. Il y avait beaucoup de misogynie. C'est d'ailleurs pour ça qu'elle a créé le prix féminin. Parce que elle était en colère qu'on n'ait pas donné le prix Goncourt à une femme qui le méritait. Et elles se battaient toutes pour exister. Mais quelque part, dès qu'elles avaient un défaut, dès qu'elles avaient quelque chose, elles étaient essentialisées en tant que femmes.
0: Mais Anna de Noailles et Marjorie a aussi des amitiés importantes.
1: Oui, Georges Clémenceau, Saint-Exupéry, Colette, André Gide ou encore Albert Einstein apprécient sa compagnie et viennent l'écouter dans son salon. Quant à Marcel Proust, il affirmait « Je n'admire aucun écrivain plus qu'elle ». Je vous propose qu'on écoute un groupe que vous aimez beaucoup, Nathalie, et moi aussi, qui ont repris l'un de ses plus beaux poèmes l'an dernier, c'est « Birds on a Wire ».

0: Anna de Noailles chantée par Birds on a Wire, c'est très beau mais c'est terrible.
1: Oui, c'est tout sauf mièvre. Hein. Dans ce poème, la jeunesse des morts, elle évoque les millions de jeunes hommes qui sont morts au combat pendant la Première Guerre mondiale. Et dans son livre, Barbara Bessy, elle raconte d'ailleurs qu'Anna de Noailles, elle va soigner des soldats des nuits entières, qu'ils soient français ou allemands, qu'elle va au front, à Verdun, et qu'elle soutient Dreyfus, ce capitaine accusé à tort de trahison en raison de son origine juive, et elle s'engage considérablement, Barbara Bessy.
2: Elle a toujours été de sensibilité socialiste et bon, elle se déclarait anarchiste, ce qui faisait beaucoup rire ses compagnons de salon, parce qu'évidemment elle était très riche, aristocrate d'une grande famille. Alors qu'elle est vraiment engagée, qu'elle aidait les miséreux, qu'elle a été Dreyfusarde contre tout son milieu qui l'a taxée de socialiste, qui était une insulte dans leur bouche. Et elle a tenu bon, alors qu'elle n'avait strictement aucune raison de prendre parti, sinon l'idée de justice.
1: Et surtout tout ça avec une maladie, elle était maniaco-dépressive, elle avait un corps très fragile, elle tient salon, elle écrit, elle publie beaucoup.
0: Et pas seulement de la poésie. Hein.
1: Mais non, elle a écrit aussi des romans, une autobiographie en 1932. Or, on ne connaît au mieux que quelques poèmes et les très beaux portraits d'elle par Zoologa, Van Dongen. Et son œuvre lui vaudra aussi le Grand Prix de l'Académie française en 1921. La même année, donc, Anna de Noailles devient la première femme élue à l'Académie royale de langue et de littérature française de Belgique, et pourtant on doutait de la sincérité de son engagement.
2: Finalement, elle se ferait beaucoup qu'on ne la croit pas dans sa sincérité de vraiment de vouloir que le peuple ait une vie meilleure, que les femmes puissent avoir obtenir l'égalité, et ça elle ne le supportait pas. Parce que depuis petite, disait-elle, et je la crois, et ça s'entend quand on lit ses poèmes, toute chose lui brisait, le fissurait son cœur. Enfin, c'était pas de la posture, quoi. Alors après, tout le monde en a fait, oui, je ne veux pas mourir, oui, oh, je pleure. Enfin, tout le monde se moquait un peu d'elle. Mais il n'en reste pas moins que c'était une grande poétesse qui était vraiment écorchée vive et qu'elle aimait tellement la vie que la vie l'a tuée.
1: Et après, c'est comme si elle avait été effacée, ce qui a motivé Barbara Bessy à écrire sur elle.
2: D'abord parce que je l'admire et je trouvais ça très injuste qu'elle soit à ce point oubliée. Parce que c'est une femme qui a fait beaucoup pour les femmes et pour les malheureux. Parce que j'aime ce qu'elle écrit. Et il me semblait important de la remettre, de la réinscrire dans les mémoires. C'était une vraie star. Même si elle agaçait beaucoup de gens, tout le monde était quand même d'accord pour dire que ce qu'elle écrivait, c'était quand même incroyable.
1: Vous l'aurez toutes comprise, Anna de Noailles m'a conquise grâce à ce passionnant récit « Au bord du monde assise » de Barbara Bessy, qui vient de paraître chez Flammarion.
0: Et dont on recommande évidemment la lecture.
1: Oh oui.
0: Merci Marjorie. Nina Bouraoui, dans ce parcours d'Anna de Noailles, que retenir ce féminin, ce prix féminin?
3: Oui, et je crois qu'il s'appelait La vie heureuse.
1: Absolument. Oui, voilà. Voilà. Du nom d'un journal.
3: Oui, et moi j'ai écrit un roman La vie heureuse, et des années plus tard, je me suis rendu compte qu'il y avait voilà, cette espèce de jumelage. Moi, c'est une lecture de jeunesse, et je l'ai, je pense, rencontrée grâce à ma lecture de Colette, parce qu'en effet, je crois qu'elle traînait souvent ensemble.
1: Absolument. Oui. Ben oui. Forcément.
0: Merci en tout cas d'avoir été avec nous, Nina Bouraoui, championne.
3: Merci.
0: Est parue chez Jean-Claude Lattès. Et on en recommande aussi très vivement la lecture. Oui. Sur le Pont des Arts avec Damien Roucoux à la coordination, Pierre Plantier à la réalisation. On se retrouve demain, 15h10, dans Universel. Et demain, on vous fera découvrir un incroyable duo, Serge Kakoudji, contre-ténor congolais, et David Demange à la guitare. Ils sortent ensemble un premier album intitulé Mwezi Unaangara. En swahili, ça signifie « La lune brille ». Ils interprètent ensemble, avec la même passion, Purcell, Handel ou des chansons traditionnelles congolaises. Ils seront avec nous et en live dans l'émission. On a beaucoup de chance, soyez au rendez-vous. Bonjour Hugo Moissonnier.
4: Bonjour Nathalie, bonjour à toutes et à tous.
0: Vous prenez le relais dans 10 minutes pour Radio Foot International. Quel est le programme?
4: La vie heureuse de Yann Diomandé, le joueur ivoirien, joueur africain le plus cher de l'histoire. Il a enfin marqué avec le Real Madrid.
0: A tout de suite, Hugo, pour
4: suite.
0: Radio Foot. Et d'ici là, dans une minute, c'est le journal en français facile sur RFI. A demain.
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0: Merci d'être à l'écoute de RFI. Les 17h à Paris, 15h en temps universel et 20h30 à New Delhi. Le journal vous est présenté par Charlotte de Rouen. Bonjour Charlotte.
1: Bonjour Caroline, bonjour à tous. En Inde, la contestation grandit et se transforme en fronde généralisée contre le gouvernement de Narendra Modi. Une nouvelle manifestation a eu lieu ce lundi pour demander la démission du président de la commission électorale sur fond d'irrégularité présumée. Les marques automobiles chinoises très présentes au salon de l'auto à Paris pour tenter d'enrayer la déferlante de véhicules chinois en Europe. Bruxelles et Pékin se sont mis d'accord pour plafonner les véhicules hybrides chinois importés. En Israël, le Premier ministre demande une enquête sur les participants au film NASA. Benjamin Netanyahou réclame des poursuites contre les membres des forces de sécurité qui témoignent anonymement des frappes contre les civils à Gaza. Et puis le prix Nobel d'économie décerné aux Américains Michael Woodford et Robert Hall. On y revient à la fin de cette édition. Plusieurs milliers de personnes se sont encore rassemblées ce lundi après-midi à New Delhi. La mobilisation a été organisée par l'opposition au BJP, le parti du Premier ministre Narendra Modi. Les protestataires demandent la démission du président de la commission électorale après la radiation de quelques 130 millions de personnes des listes. L'instance, elle, se défend de toute irrégularité. À New Delhi, Emmanuel Derville.
2: L'opposition a mobilisé des milliers de partisans dans le quartier de la Cour suprême lundi. Ce rassemblement intervient deux jours après la manifestation organisée à Delhi à l'appel d'un mouvement de jeunes, le Parti des Cafards. Tous dénoncent un glissement vers la dictature. Ils soupçonnent la droite nationaliste hindoue de cibler les électeurs qui ne votent pas pour le Premier ministre Modi. Le droit de vote est un sujet sensible en Inde. Plus de 800 millions de personnes dépendent de l'aide alimentaire. L'avenir de millions de jeunes est bouché à cause du sous-emploi. Le droit de vote est le seul pouvoir dont il dispose. Mais Narendra Modi conserve sa coalition parlementaire. La droite se repose sur une douzaine de partis pour sa majorité. Ses formations politiques n'ont pas rejoint les manifestations. Du coup, le gouvernement durcit son bras de fer avec l'opposition et le mouvement des cafards. Ce dernier a déposé lundi une demande pour manifester dans la capitale, une requête que les autorités ont refusée. Emmanuel Derville, New Delhi, RFI.
1: Au Pakistan, des centaines de partisans d'Imran Khan arrêtés dans une province du nord du pays. Les membres du parti de l'ancien Premier ministre ont été placés en détention après l'instauration de l'état d'urgence dans cette province. Des milliers de partisans d'Imran Khan ont entamé il y a une semaine des manifestations pour exiger sa libération. C'est l'un des dossiers les plus sensibles entre l'Union européenne et la Chine. Les importations de voitures hybrides chinoises vont être plafonnées à 350 000 véhicules par an. En vertu d'un accord conclu entre Bruxelles et Pékin ce lundi, accord qui réduira donc de moitié les importations actuelles. Les constructeurs européens sont à la traîne dans ce domaine qui emploie pourtant des milliers de personnes en Europe. Cet accord va donc permettre de protéger au mieux le marché européen de la concurrence déloyale, s'est félicité le président français. Emmanuel Macron, qui a inauguré ce lundi le mondial de l'automobile, un temps boudé par les constructeurs. Cette 91e édition semble les attirer à nouveau. Une soixantaine de marques sont présentes sur le salon et pour la première fois un nombre record de constructeurs chinois. Preuve, Pierre-Olivier, d'une installation durable dans le paysage automobile européen.
3: Les chiffres sont sans appel. En l'espace d'un an, en Europe, les marques chinoises sont passées de 5 à 10% de parts de marché, tous véhicules confondus. C'est donc naturellement qu'elles se bousculeront à ce mondial de l'auto. 20 constructeurs sont attendus contre 9 lors de la dernière édition. Parmi eux, BYD, Geely, Jaecoo, le SUV dont l'acteur Jean Reno fait la publicité, mais aussi des petits nouveaux comme Omoda. Et toutes ces marques regardent l'Europe avec gourmandise. Privées du marché américain avec le protectionnisme de Donald Trump et confrontées à une demande asiatique en berne, l'Europe est devenue le nouveau terrain de jeu des constructeurs chinois. Mais face à cette offensive, l'industrie automobile européenne s'organise. Elle fait pression sur Bruxelles pour imposer des droits de douane sur les véhicules hybrides produits en Chine et s'appuie sur sa relation de confiance tissée depuis des décennies avec le consommateur. En s'affichant au salon de l'auto, les constructeurs chinois veulent donc développer leur réseau, convaincre de futurs clients. Leur prochain défi, assembler et produire certains véhicules au sein de l'UE.
1: Pierre-Olivier, le Premier ministre polonais appelle l'ensemble de l'Occident à être plus ferme avec la Russie. Déclaration de Donald Tusk au Forum de Varsovie sur la sécurité. Ce lundi, l'Union européenne a acté la mise en place de nouvelles sanctions visant 1600 entités et individus tous liés à la guerre menée par la Russie contre l'Ukraine. L'Arabie saoudite, elle, reconnaît avoir été mise à l'épreuve par les frappes des rebelles yéménites houthis. La sécurité énergétique ne peut plus être considérée comme acquise, a reconnu le ministre saoudien de l'énergie après une série de frappes hier et avant-hier contre les aéroports et les infrastructures énergétiques du pays. En Israël, les auteurs du documentaire NASA, accusés de trahison par des ministres, Yuval Abraham et Rachel Shor, dont le film a été récompensé au Festival de Venise. Leur documentaire dénonce l'ampleur des frappes contre les civils palestiniens à Gaza et l'usage de l'intelligence artificielle dans la guerre. Le Premier ministre israélien Benjamin Netanyahou réclame maintenant des poursuites pénales contre les soldats qui ont témoigné anonymement dans le film. Le documentaire sera diffusé gratuitement sur Internet à partir de novembre, mais un site du même nom existe déjà. Il propose lui aussi un film nommé NASA. Il s'agit en fait d'une opération de désinformation promue par les autorités israéliennes. Oriane Verdier.
4: Cette vidéo reprend grossièrement les codes narratifs du documentaire primé à la Mostra de Venise. Son titre, NASA, la vraie histoire. Tout comme l'original, il présente des témoignages de membres des forces israéliennes interviewés de nuit sur les toits de Tel Aviv. Mais là où le documentaire de Yuval Abraham et Rachel Shor en a recueilli 24, la vidéo mise en ligne 6 jours après la première projection de NASA, elle, ne présente que 4 témoins. Le visionnage donne l'impression d'une parodie, pourtant le sujet n'a rien de comique. NASA dénonce les massacres de masse systématiques commis à Gaza. Sa copie reprend les arguments de l'armée israélienne qui affirme avoir des règles strictes d'engagement, renvoyant la responsabilité des morts sur le Hamas. Le site et sa vidéo sont traduits en 39 langues. Les propos des témoins et des militaires filmés in situ sont ainsi rejoués dans les différentes langues par ce qui semble être de l'intelligence artificielle. Reste que cette vidéo a été mise en ligne avant le documentaire qu'elle copie, qui lui ne sera accessible au grand public qu'en novembre. L'enjeu n'était donc pas de faire dans la finesse, mais dans l'efficacité et la vitesse. Au passage, la plateforme revient sur différents narratifs des autorités israéliennes, notamment l'appellation de Judée-Samarie, défendue comme plus juste que le terme internationalement reconnu de Cisjordanie, territoire palestinien occupé illégalement par Israël.
1: Précision signée Oriane Verdier. Human Rights Watch appelle le Sénégal à cesser la répression de l'homosexualité. Le pays a voté en mars une nouvelle loi doublant les peines pour les relations homosexuelles. Dans un rapport de l'ONG compilant une 40aine de témoignages, ils évoquent une répression grandissante contre les personnes de la communauté LGBT, portant atteinte à leurs droits, suscitant la peur et la stigmatisation. Human Rights Watch évoque aussi sa grande inquiétude sur le respect de la charte olympique, car le pays accueille bientôt les Jeux olympiques de la jeunesse. Ils débuteront à la fin du mois. Le prix Nobel d'économie décerné aux Américains Robert Hall et Michael Woodford. Les 5 membres du comité Nobel ont récompensé 2 économistes dits néo-keynésien. Emmanuel Auriol est professeur à l'école d'économie de Toulouse. Elle nous explique ce que ça veut dire.
5: Ce double prix Nobel vise à récompenser ce qu'on appelle donc des nouveaux keynésiens. Il suppose que les acteurs économiques, consommateurs et chefs d'entreprise sont rationnels, c'est-à-dire qu'ils anticipent correctement les politiques publiques et leurs effets. Mais en même temps, il suppose qu'il y a des frictions. Par exemple, les salaires ne baissent pas instantanément s'il y a tout d'un coup une crise économique, par exemple un choc, sur les ressources naturelles, le pétrole. C'est plutôt des ajustements par les quantités, donc ça peut entraîner une crise. Et ces 2 auteurs donc s'intéressent à ce genre de, aux politiques publiques qui peuvent réagir face à ça. Donc, comment on fait par rapport à l'inflation, comment on fait quand il y a le Covid, en intégrant donc des éléments classiques d'intervention publique qu'on dit politique keynésienne, mais dans des modèles, dans des analyses où les acteurs microéconomiques donc sont rationnels et utilisent l'information qu'ils ont.
1: Emmanuel Auriol, joint par Claire Fage du service économie. Tout de suite, on retrouve Nathalie Amard. Bonjour Nathalie.
6: Bonjour Charlotte de Rouen et merci. Il est bientôt 17h10 à Paris, sur le Pont des Arts. Ça démarre dans 30 secondes.
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0: Bonjour à toutes et à tous, bienvenue. C'est un monologue puissant de près de 300 pages qui nous immerge dans la pensée rebelle et torturée d'une adolescente, une écorchée qui s'entraîne à devenir championne et qui voudrait bien surtout devenir elle-même. Avec la même énergie qu'elle met à frapper inlassablement le mur de sa balle de tennis, elle analyse, elle décortique la colère d'un père, l'amour mal placé d'une mère. On sait qu'elle a 16 ans, mais on ne connaît pas son nom. Le pays où elle habite n'est pas nommé non plus. Tout ce qu'elle nous dit et répète, c'est qu'elle vit au pays des fous, dans une famille de fous. Dès les premiers mots, le flux ininterrompu de sa pensée nous embarque. Championne est le dernier roman de Nina Bouraoui et on a le plaisir d'accueillir l'écrivaine aujourd'hui sur le Pont des Arts. Bonjour Nina Bouraoui.
1: Bonjour.
0: Merci d'avoir accepté l'invitation d'RFI. Il y a quelque chose de l'ordre de la séance d'hypnose quand on se plonge dans ce roman. Les mots de votre championne, sa pensée nous tiennent captifs, nous lecteurs, comme elle l'est, elle, de ce pays de fous et de cette famille de fous. C'est l'effet que vous avez recherché?
1: Oui, c'était un peu voulu. En fait, moi, je ne sais pas d'où, comment naissent. Enfin, la naissance des livres, elle est toujours assez étrange et surnaturelle. Souvent, le dernier livre, on appelle un prochain ou pas du tout. Et moi, j'étais en train d'écrire en fait un essai sur la féminité et puis un essai féministe, mais je me suis vite aperçue que j'étais une piètre essayiste. Je crois que le roman, la fiction, l'imaginaire et même aussi mêlé d'autobiographie, hein, toujours me donne un espace beaucoup plus large. Et Championne est arrivée ainsi, je ne sais pas d'où, parce que sa voix à la fois m'est totalement étrangère et à la fois m'est extrêmement familière. Et pour en parler, j'ai souvent cette image du fossile, de l'empreinte, du coquillage ou de la pierre. Donc j'ai été tour à tour le coquillage, l'empreinte, la pierre. Mais en tous les cas, une chose est certaine, c'est que elle est née d'un jour d'un visionnage d'un documentaire sur les femmes afghanes. Et je me suis dit que ces femmes sont en train de mourir en silence. Je n'entends pas beaucoup de voix pour les défendre, pour raconter leur vie cloîtrée. Je crois qu'elles peuvent même plus aller se faire soigner, ni siffler, ni chanter, ni se parler. Donc cette jeune fille qui en 79, depuis un pays imaginaire, ce qui donne au roman une forme
0: toute l'attitude, toute l'attitude à imaginer effectivement où on se trouve.
1: Et elle raconte en fait depuis 79 ce qui pourrait arriver aux femmes, mais pas seulement en Afghanistan, pas seulement en Iran, mais peut-être chez nous en France, dans certaines familles, dans certains quartiers. Et l'hypnose, c'était important de prendre en otage le lecteur, parce que cette jeune femme m'a prise en otage.
0: C'est très réussi. Elle aussi est une révoltée, Nina Bouraoui, comme votre championne. C'est l'héroïne de la pièce de théâtre que vous avez vue pour nous. Solène, bonjour.
2: Bonjour Nathalie.
0: Il s'agit de Salma, mon amour, à la MC 93 à Bobigny, au nord de Paris. Une pièce sur les envies de révolte d'une jeune égyptienne.
2: Et oui, l'histoire de Salma, donc, qui s'indigne de la guerre à Gaza et dont l'indignation va faire exploser sa famille de riches commerciaux qui ne veulent surtout pas que leur train de vie change. C'est grinçant et c'est signé du metteur en scène Ahmed El Attar.
0: Et puis dans cette émission, on met en lumière les pionnières de la culture avec Marjorie. Bonjour Marjorie.
3: Bonjour Nathalie.
0: Cette semaine, vous nous faites découvrir une poétesse un peu oubliée.
3: Oui, elle est absolument fascinante. La comtesse Anna de Noailles fut la première femme commandeur de la Légion d'honneur de l'histoire, grande amie de Proust, égérie des peintres, et c'est surtout une poétesse au lyrisme étincelant que Barbara Bessy remet en lumière avec feu dans Au bord du monde assise, qui vient de paraître chez Flammarion.
0: À tout à l'heure, Marjorie.
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0: On est à l'été 1979, vous nous l'avez dit Nina Bouraoui, votre héroïne est au pied de son immeuble, dans l'appartement se trouvent son père, sa mère, sa sœur, mais elle ne veut pas monter, les rejoindre, elle frappe la balle. Je vais vous raconter, écrivez-vous pour commencer, comment je vais devenir championne, comment je m'entraîne, comment je frappe contre un mur pendant des heures, comment mes mouvements sont des obsessions, de la raquette à la balle, de la balle au mur qui la renvoie. Ce mur, il est pour elle le défouloir ultime, le réceptacle de toutes ces colères.
1: Le tennis, c'est un sport obsessionnel, moi, que j'ai pratiqué assez jeune. J'ai commencé, j'avais 6 ans. Donc, je sais combien faire du mur, parfois, est difficile parce qu'il faut se mettre à hauteur de filet. Mais rend le mouvement du corps, de la balle, avec le mouvement de la pensée, rend quelque chose quand même de très raccordé, de très... ça se correspond. Donc le mur n'est pas du tout le mur des lamentations, mais ce serait plutôt un mur de réponse, c'est-à-dire que cette jeune femme va expliquer tous les ressorts de la violence. Qu'est-ce que la violence quand elle devient identité ? Un pays violent, un État violent, un peuple violent transmet cette violence comme une maladie, comme un virus. Et elle raconte que comment cette violence de la ville, de tout un pays, va franchir le seuil de sa maison. Et l'espace-temps, il est très réduit. C'est une seule soirée. Mais pendant toute cette soirée, elle va raconter comment elle veut, elle, devenir championne d'elle-même. Parce que comme la violence est contagieuse, elle-même a un jour commis un acte délictuel.
5: Elle frappe sa colère, elle frappe sa haine, elle frappe sa honte surtout. Elle a été, elle, victime de la violence. On l'apprend au fil du récit. Elle est aussi rangée par les femmes, sa mère, la première, du côté de ces hommes qu'elle accuse de violence. Elle a, lui dit-on, ce physique de garçon manqué, l'esprit d'une femme et le corps d'un garçon. C'est aussi un des nœuds du malaise pour elle, cette androgynie, Nina Bouraoui.
1: Oui, puis c'est aussi, vous savez, moi je suis aussi obsessionnelle qu'elle, finalement. Et j'ai beaucoup écrit dans mes romans sur les différents, les fragiles. J'ai exercé une forme de militantisme en écrivant très jeune, enfin assez vite quand même, sur l'homosexualité et ce qu'elle pouvait engendrer dans les esprits des adolescents, c'est-à-dire la haine de soi, le dégoût de soi, inculqué par la société qui vous rejette. Et donc, en effet, cette androgyne n'est pas acceptée dans sa famille, mais elle peut quand même encore sortir de l'appartement, contrairement à sa sœur qui est cloîtrée.
5: C'est ce que j'allais vous dire.
1: Parce qu'elle ressemble à un garçon.
5: J'allais vous parler de sa sœur. C'est la troisième figure féminine de la famille qui, à ses yeux, aux yeux de cette championne, se soumet trop au diktat des hommes, qui est née proie, écrit-elle, dit-elle, quand moi, je suis née soldat.
1: Oui, parce que c'est un pays où les hommes se cachent dans les forêts, dans les troncs des arbres, pour en sortir et tuer les jeunes filles, et en particulier les jeunes filles blondes, qui semblent être avoir un sang pur, précieux, elles sont plus recherchées. Et sa sœur, elle, rencontre un garçon, Jero, qui au début, quand le pays n'est pas encore totalement refermé sur lui-même et que les femmes peuvent encore aller se rendre à la rivière ou à la montagne, Jero l'emmène sur sa moto. Et puis cette sœur, tout d'un coup, est cloîtrée chez elle parce que le père a peur, mais il y a une forme de jalousie. Et en effet, elle est hantée par ce qu'elle nomme les nourritures de la terre. Alors ce ne sont pas du tout les nourritures terrestres de Gide, mais ce serait plutôt les nourritures de la sensualité, tandis qu'elle, notre championne, elle est plus du côté des nourritures de l'âme. Elle est assez mystique, elle est assez croyante, elle invoque beaucoup le ciel,
5: cérébrale, oui,
1: les anges, et elle mâche cette fleur qui la rend fleur et qui lui donne le don des mots et le don de la clairvoyance.
5: Il y a la question de l'identité sexuelle qui la taraude, mais il y en a beaucoup d'autres, Nina Bouraoui. D'abord, celle de l'héritage de la violence, sans dévoiler effectivement trop de l'intrigue. Vous l'avez évoqué très rapidement tout à l'heure. Elle va se retrouver donc dépositaire de la violence paternelle, et malgré elle, héritière de cette violence qu'il va falloir refaire sortir à un moment.
1: Oui, parce que quand on a reçu la violence, on la réplique soit sur soi ou sur les autres. Ou parfois les deux à la fois. Alors la psychanalyse nous aide à pas répliquer sur soi ni sur les autres. Mais championne, elle explique justement le danger de la violence. Quiconque a reçu la violence va avoir une difficulté à s'inscrire au monde, à s'inscrire même dans son intimité, dans sa sexualité, à embrasser les autres. Il n'y a pas de douceur. C'est-à-dire quiconque donne la violence va vous délier de la douceur, de la tendresse.
5: Les racines noires de la violence poussent à l'intérieur du ventre des petits enfants maltraités, écrivez-vous.
1: Mais c'est vrai, parce que c'est un livre vraiment sur la soumission des enfants, sur la maltraitance des enfants, sur pourquoi les enfants sont des sujets, pourquoi les enfants sont parfois à la merci de leurs parents. Moi, je crois beaucoup en l'éducation avec le langage, la pensée, et non avec les coups. Quiconque a reçu des coups pourra les répliquer. En tous les cas, c'est le cas de championne, parce qu'un jour, comme ce livre d'Annie Ernaux qui commence ainsi « Un jour j'ai cru que mon père allait tuer ma mère » et en fait championne, un jour elle pense que son père va la tuer, donc elle va, toute l'humanité va s'effondrer, puisqu'un père c'est la protection, l'instruction, normalement la douceur, et cet homme qui va la séquestrer et va la menacer, soudain elle va avoir des rapports familiaux très compliqué, très détruit. Souvent la famille, je pense qu'un homme, une femme dans un foyer, donc un père et une mère, représentent toutes les femmes et tous les hommes du dehors. C'est pour ça qu'elle est marginale, elle est solitaire, mais elle a sa raquette signée par Borg pour appréhender le monde d'une autre façon.
5: On va revenir tout à l'heure à Björn Borg. Il y a donc beaucoup de colère en elle. Il y a la question de la classe sociale aussi qu'on n'a pas évoquée, mais quand elle est admise à jouer au tennis avec les enfants de des villas alentour, elle se sent clairement et on lui fait sentir qu'elle est d'un autre monde. Mais il y a aussi au fond d'elle et qui émerge petit à petit une énergie positive, une envie de sortir de cet état. Elle se projette dans un monde futur, le monde des femmes, idéal, débarrassé de cette violence.
1: C'est son utopie, c'est sa projection. Elle est idéaliste et justement, je sais qu'à chaque fois on me raccorde à l'Algérie parce que j'ai grandi à Alger, qui était un pays très viril, masculin. Pendant les années 70, donc qui était encore empreint de cette guerre d'indépendance qui était longue, qui était violente, qui était cruelle. Donc la violence était un peu partout, dans la nature, dans la ville, et aussi elle pouvait franchir aussi la porte de notre foyer. Mais ma championne, elle est entourée de montagnes, il n'y a pas la mer, donc il n'y a pas l'espérance. Il y a une montagne qu'elle vise, qu'elle cible, parce que derrière, il y a le monde des femmes. Mais quand elle dit le monde des femmes, c'est en fait le monde de l'amour.
5: Un monde débarrassé de cette violence.
1: Le monde débarrassé de cette violence. Et aussi, quand elle dit « je veux devenir championne », c'est... Elle veut devenir championne d'elle-même, elle veut récupérer sa pureté, son innocence, qu'elle a perdue en effet dans le cercle des villas, avec des joueurs qui sont d'une catégorie sociale
5: un autre monde
1: différente de la sienne.
5: Pourquoi ne pas lui avoir donné de nom à cette championne?
1: Parce que je voulais vraiment quelque chose, on ne sait pas où c'est. C'est en 1979, mais championne dit aux femmes et aux hommes amis, parce qu'il y a des hommes amis, et que c'est très important pour elle. Et d'ailleurs, moi, personnellement, je pense que la véritable révolution féministe sera les femmes main dans la main, mais main dans la main avec les hommes amis. Ils sont nombreux, ils sont doux, nous avons besoin d'eux, nous ne pouvons pas les exclure de notre combat. Ce serait injuste et dommage. Tous les hommes ne sont ni des violeurs, ni des agresseurs. Il y a des hommes qui aiment et respectent les femmes et qui sont égaux et nous sommes égales aussi. Et en fait, ne pas donner de nom, même l'enfant numéro 1, l'enfant numéro 2, la fille du jardinier, c'était pour une universalité et aussi ce côté dystopique parce qu'elle parle de depuis 1979, elle nous prévient et elle nous dit à nous, femmes, trouvez un abri.
5: Pour éviter.
1: Pour éviter, parce que elle a une grande théorie qui est terrible, parce que pour elle, la violence est un désir de bien sûr, de prédation, de captation, mais de dévoration de l'autre. Elle compare le crime à l'anthropophagie. Et je pense que parfois, c'est ça, en fait. La violence exercée sur l'autre, c'est certes symboliquement le dévorer, mais c'est vraiment lui prendre ce qu'il y a de plus intime, de plus sacré, c'est lui retirer son humanité. D'ailleurs, toutes celles ou tous ceux qui ont été agressés se sentent souvent, ils le disent, dissociés parce que la part humaine a été dérobée.
5: Elle veut devenir championne d'elle-même. Elle est aussi championne des mots, cette adolescente, des mots qui accompagnent son geste sportif, sauvé par les mots même, comme vous l'écrivez dans l'extrait, Nina Bouraoui, que vous avez accepté de nous lire. C'est à vous, quand vous le voulez.
1: Vous savez, j'ai appris durant ma petite vie, de l'enfance à ma jeunesse, que les mots, le langage, pouvaient aussi être un abri. Que savoir dire dans sa tête ce que l'on ressent avec les mots justes, avec la grammaire juste, avec l'image juste, image que je compare à de l'or, à une poudre d'or, ajoutée à la structure d'une phrase, d'une pensée. L'image donne de la magie à un discours, je trouve. Elle le poétise, elle invite le ciel dans son fil. Je disais donc que savoir dire et savoir protéger, que le langage peut être un abri. Et il peut être une arme aussi. Si l'on a les mots, on peut rendre les coups. Les mots ne laissent pas de bleu sur la peau, mais ils peuvent gifler le cœur, gifler l'esprit. Je veux signifier qu'un simple mot peut mettre à terre son ennemi, que le dissuader aussi de vous faire à nouveau du mal. Moi, j'ai les mots en moi, pour moi, mais ils ne parviennent pas à sortir quand ma famille me fait du mal, parce que je suis encore liée à eux, en raison de la culpabilité, de la soumission parfois, et aussi par des petits filaments d'amour qui sont restés. Je ne parviens pas à les couper parce qu'ils sont difficiles à couper, mais je sais que je vais y arriver, et surtout, je sais qu'il faut les couper pour me libérer, pour me sauver.

0: Merci pour cette lecture, Dina Bourra. Oui, c'est très beau cette image des filaments d'amour qu'il faudrait arriver à couper, trouver les mots pour elle, c'est se libérer, tout simplement.
1: Oui, je pense que pour elle et puis pour
0: vous
1: autres,
0: aussi,
1: et puis pour l'écrivain que je suis devenue, ouais. C'est vrai que les mots ont brisé le silence. Et puis on sait que nommer, c'est faire exister. Que nommer. Alors les mots ne sont pas une réparation. Les mots ne soignent de rien. Ils sont essentiels quand ils pénètrent l'obscurité d'un lecteur ou sa solitude. Ça, c'est la lectrice qui parle. Mais pour un écrivain, ils ne guérissent pas. Ce ne sont pas des médicaments. Mais ils structurent une personnalité. Ils structurent un être.
0: Mais c'est pour ça qu'ils sont. Vous avez l'impression, vous, d'avoir été libérée quelque part par les mots?
1: Oui, je crois, parce que moi, je suis française, je vis en France depuis très longtemps, je me sens très française. Mon père était algérien, j'ai grandi en Algérie. Je préfère dire, plutôt que franco-algérienne, je préfère dire française d'enfance algérienne, puisque Saint-Exupéry disait que l'enfance est un pays. Mais c'est vrai que dans les mots, j'ai trouvé enfin le choix de ne pas répondre toujours à l'injonction « Es-tu plus algérienne, plus française ?» Non, les mots, ce sont ma patrie, la littérature.

0: dans un club que son père va, il payera les cours. Et puis quand il s'aperçoit qu'elle n'arrive pas à intégrer le circuit des tournois, il va la retirer parce qu'il a eu, parce que ça coûte cher et qu'il a l'impression qu'il perd de l'argent. Mmh. Et Monsieur Bacha, c'est vraiment la figure, en effet, du père ou du grand frère. Mais comme j'ai dit tout à l'heure aussi, de l'homme ami.
1: La bienveillance.
0: Quand elle lui prend la main, il la lâche parce qu'il a un rapport totalement sain, normal et respectueux vis-à-vis des enfants. Il lui apprend à dire bonjour à sa raquette. Donc ça, c'était la prise. Borg, il y avait une prise western comme ça où on tenait sa raquette d'une certaine façon. Et puis, il sait en elle la puissance. La puissance de concentration et surtout de résilience, et surtout elle est très assidue, elle est très tenue, elle est très têtue, mais il sait aussi que
1: ce sont des qualités quand on veut être un sportif.
0: Mais les vertus du tennis, moi m'ont appris aussi les vertus de la littérature, parce que je trouve quelque chose qui se correspond. Mais en revanche, il sait que une sorte de faille, et il comprend qu'en fait elle est victime de la violence de sa famille.
1: Il y a quelque chose qui la meurtrit profondément. Dans votre premier roman, Nina Bouraoui, La Voyeuse Interdite, en 1991, vous abordiez, dans votre style qui percute, la condition des femmes à Alger, maintenues dans l'espace intérieur, réduites à voir la vie à travers la vitre qui les sépare de la rue. Ici encore, ces femmes, la sœur de votre protagoniste, sont présentes. Vous diriez que toute votre œuvre, finalement, est un manifeste pour la reconnaissance des droits des femmes, un manifeste pour les femmes?
0: Ah oui, je crois, parce que moi, j'ai souvent dit que à l'extérieur de mes livres, j'avais beaucoup de mal à signer les pétitions, ou à me montrer, ou à avoir un avis sur tout, parce que je trouve que les artistes n'ont pas forcément à avoir un avis sur tout, et surtout, ils n'ont pas le meilleur des avis. Mais dans le cas de la littérature et des livres, je crois que ça fait 35 ans que je publie et je crois savoir maintenant à chaque fois la justesse et peut-être la vérité des mots que j'emploie. Et c'est drôle que vous citiez La Voyeuse Interdite parce que pour moi, Championne a quelque chose à voir avec le personnage de Fikria. Ce serait Fikria sortie de chez elle, peut-être un peu plus mûre. Je ne sais pas, en tous les cas, avec une parole encore plus forte, parce que Fikria, La Voyeuse Interdite, était vraiment entre quatre murs, tandis qu'elle sort un peu. Mais il y a une corrélation, il y a une correspondance, il y a une forme d'écho au personnage de mon premier roman et au personnage Championne.
1: Vous parliez tout à l'heure du pays de l'enfance, et c'est vrai que vous avez quitté l'Algérie enfant, précipitamment, vous l'avez raconté, parfois, sans avoir le temps de dire au revoir véritablement à ce pays-là et aux gens qui l'habitaient. Et vous dites, je ne me sens pas exilée d'Algérie en particulier, mais exilée de ce pays de l'enfance.
0: Oui, c'est vrai, même exilée de moi-même, souvent. Je me dis que, et surtout, j'ai toujours peur, en fait, comme quand j'aime quelqu'un, j'ai toujours peur que le destin me l'arrache, parce que j'ai perdu beaucoup d'amis en partant. En fait, je passais des vacances en France. Ma mère était française, qui rencontre mon père dans les années 60, en pleine guerre d'Algérie. Mon père est exfiltré de Petite Kabylie pour continuer ses études à la faculté de droit et d'économie de Rennes. C'est un étudiant très brillant. Son frère aîné s'était engagé au maquis. Il voulait le suivre, mais en fait, dans la famille, ils avaient dit « ça suffit, un seul fils ». D'ailleurs, mon oncle a été porté disparu au maquis. Et donc, ils se rencontrent. Leur alliance, leur mariage est quasi politique, parce que le milieu bourgeois de ma mère à Rennes, c'était compliqué, ils avaient peur pour leur fille. Et puis ils arrivent en Algérie après 62 avec beaucoup, beaucoup d'espérance et même d'espoir de reconstruire un pays soudain libre, en tous les cas plus sous le joug français. Mais ils seront déçus, comme beaucoup d'intellectuels de gauche à l'époque. Mes parents étaient très à gauche et très révolutionnaires et très engagés. Je grandis donc dans ce pays, dans un milieu où il y a beaucoup de musique, beaucoup de poésie, beaucoup d'idées, où on parle beaucoup, où parfois aussi, quand même, la violence du dehors s'infiltre à l'intérieur. Dans les années 70, on pouvait être assez autoritaire avec les enfants. Et en fait, à l'âge de 14 ans, je suis en vacances en France et ma mère, en fait, en Algérie, a souffert beaucoup de racisme. Elle était blonde. Elle adorait l'Algérie, amoureuse de son pays. C'est elle qui nous l'a fait connaître, qui nous a emmenés avec ma sœur dans le Tassili, dans le Hogar, aux frontières du Niger. Très amoureuse de ce pays. Elle travaillait. Elle avait beaucoup d'amis algériens, algériennes, dont la peintre Baya, merveilleuse. Mm-hmm. Mais elle n'arrivait

0: mais plus à s'inscrire. Et ma mère était une sorte de, toujours, de visionnaire politique, voire géopolitique, et avait compris que tout d'un coup, Khomeini commençait à faire des petites sœurs et des petits frères à Alger, où on voyait de plus en plus de femmes porter le hijab, de jeunes filles. Et elle s'était dit, il va se passer quelque chose, il va y avoir des affrontements. On était en 81, bien avant la décennie noire, parce que ça commence en 88. Et donc ma mère décide,
1: radicalement,
0: elle me dit, tu ne me rentres pas. Et moi, j'ai 14 ans, je suis au lycée Descartes d'Alger. Et je laisse mes dessins, mes écrits, mes habits. Et aussi cette idée très bizarre d'avoir laissé mon double. Et de je me suis toujours dit, mais quelle aurait été la jeune fille et la femme et l'adulte si j'avais eu encore, pas cette rupture, mais si j'avais été encore empreinte de cette terre, moi que j'adorais, mais parfois qui me faisait peur, mais que j'adorais, je me sentais profondément ancrée en Algérie, algérienne, et j'arrive à Paris, j'avais un accent pas possible, tout d'un coup c'est ce qu'on appelle l'assimilation, l'intégration, je sais pas si c'est bien, mais j'efface tout, et je nais une seconde fois à l'âge de 14 ans. Et souvent je me dis, voilà, c'est bien, j'ai un... Il y a un spectre de 14 ans qui n'existe pas dans...
1: Une double vie. Vous n'y êtes jamais retourné?
0: Je ne suis jamais retournée. J'ai perdu mon père il y a 4 ans. Et aujourd'hui, avec la perte de mon père a apporté, tel le pharaon, tous les objets mentaux, tout l'imaginaire algérien avec lui. Et ce pays, je le vois maintenant avec des frontières et des contours de plus en plus flous. Mais je pense que si je dois un jour me dire je suis une femme complète, entière.
1: Il faudra y retourner.
0: J'aimerais bien.
1: C'est là-bas que vous avez commencé à écrire.
0: Toute petite. Exactement. Toute petite. Ouais, à 8 ans, c'est vrai. Et c'est pas une histoire inventée, hein. C'est vraiment, cette fameuse histoire où, un professeur vous demande une rédaction de fin d'année, un dernier devoir. Et je me souviens, moi, j'étais dans cet appartement, enfermée parce que mes parents n'étaient pas là, voilà. Et j'ouvre toutes les portes-fenêtres. Et tout d'un coup, je commence cette histoire. Et puis, j'écris un feuillet, deux feuillets, cinq feuillets. Et je suis complètement emportée. Donc, ça peut revenir à ce que j'ai lu. Et je comprends que l'écriture donne de la puissance, du pouvoir, mais aussi... écarte les murs et donne une liberté inouïe. Moi qui me sentais très enfermée, j'ai pas eu d'enfance, j'étais une enfant grave, la légèreté, la joie, je l'ai acquise quarantaine, cinquantaine, même encore aujourd'hui, je m'autorise mes parts d'enfance. Enfant, je voulais m'affranchir de ma famille, de ce pays, je voulais partir dans un cirque ou faire sport-études, ce qui m'a été refusé. Donc tout d'un coup, cette liberté-là, je l'ai trouvée... dans le flux ininterrompu de l'écriture.
1: Vous avez plutôt bien fait, si j'en regarde le parcours.
0: C'est vrai.
1: Sur RFI, voici Nour. C'est une toute jeune chanteuse et compositrice égyptienne. Extrait de son premier album studio sorti en juillet.

0: La voix de Nour sur le Pont des Arts, une trouvaille de notre réalisateur Pierre Plantier. On est avec Nina Bouraoui. Dans quelques instants, on va parler d'une poétesse admirée de Proust, mais qui dérangeait à son époque pas mal d'hommes de lettres, pas mal d'hommes tout court.
1: Oui.
0: C'est Anna de Noailles, notre pionnière de la culture. Mais d'abord, direction Le Caire, maintenant avec vous, Solène.

0: Vous avez vu la pièce de théâtre Salma, mon amour, Solène, de Ahmed El Attar, qui raconte l'histoire d'une riche famille égyptienne.
1: Et oui, et surtout de la fille Salma, la plus jeune de la famille, jouée par Kawtar Mohsen. Elle habite dans une belle maison avec son père, un commercial, sa mère qui adore faire du shopping et son frère qui veut suivre le chemin de businessman de son père. Ils ont deux domestiques et pas beaucoup de problèmes d'argent. Et dans ce luxueux environnement, Salma, elle, passe son temps à faire, devinez quoi. Qu'est-ce
2: elle
1: qu'elle
2: danse.
1: Fait
3: elle danse.
0: Elle se filme, non?
1: Elle fait des vidéos sur TikTok et son père adore, vous l'entendez, il la félicite après chaque chorégraphie. Sauf que Salma perd vite l'envie de danser quand elle découvre sur ses réseaux sociaux les attaques du 7 octobre 2023 en Israël, puis les massacres de la guerre à Gaza, des centaines de milliers de morts qui la choquent comme beaucoup de sa génération. Cette pièce, elle est sur cette génération Z et c'est même un hommage, nous explique le metteur en scène Ahmed El Attar.
4: À travers son téléphone, elle découvre le monde. Pas seulement le monde, mais elle découvre le vrai visage du monde cruel d'aujourd'hui. La génération Z était témoin de ça pour la première fois dans l'histoire. Tous les autres génocides, que ce soit la Shoah ou les génocides de Rwanda ou les Arméniens, on n'a que des images photographiques anciennes. Il y a une distance qu'on a avec ça. Mais là, on a vraiment été témoin en live. Et c'était ça la question. Qu'est-ce qu'on pense ces jeunes, cette nouvelle génération? Comment ils vont évoluer dans ce monde? C'est pas juste une question du génocide de Gaza, c'est la violence qui est aujourd'hui presque gratuite partout et dont les générations à venir vont devoir affronter et payer le prix pour ça.
1: Alors dans la pièce, tout ça est incarné par Salma qui veut en parler, mais ça gêne, qui veut faire des vidéos sur le sujet, mais son père l'interdit, ça pourrait contrarier ses affaires. Bref, ça ne passe pas du tout, même auprès de sa mère qui essaie de temporiser, nous explique Nanda Mohammad qui joue le rôle de Lubna, la maman.
5: Quand elle parle avec la fille, elle lui dit que je sais que c'est horrible ce qui se passe en Palestine. Et alors pour ça, moi et ma copine, on envoie toutes les semaines beaucoup de choses à Gaza. Elle comprend pas que c'est pas ça qui est important pour la fille. Et que ça, c'est vraiment le minimum du minimum pour elle. Et c'est rien. Qu'est-ce qu'elle fait dans sa vie? C'est quoi la Palestine pour la fille? Elle connaît rien.
4: Elle est confrontée à cette cruauté qui n'est pas juste dans les images. C'est aussi chez elle, dans sa famille, dans la façon dont elle est réprimée pour ce qu'elle est, pour ses idées, ses pensées. Elle sombre parce qu'en fait, on la force à sombrer d'une certaine façon. On l'écoute pas, on essaie de l'opprimer.
1: Un drame feutré qui se déroule dans un beau décor d'intérieur, mais signe que quelque chose ne va pas. Les murs ont tendance à bouger et à s'écrouler. Ce sont de grands tubes imaginés par le scénographe Hussein Baydoun qui permettent de voir tous les personnages en même temps, chacun dans une pièce différente, un peu comme dans un vaudeville, ce qui dévoile leur double jeu, leur mensonge ou leur solitude.
0: Ces familles bourgeoises, Solène, c'est un des thèmes de prédilection d'Ahmed El Attar.
1: Et ses précédentes créations Mama et The Last Supper étaient aussi des huis clos sur des familles très riches. Pour Ahmed El Attar, c'est un microcosme de la société égyptienne.
4: Pour moi, la défaillance du monde, elle vient d'eux. Elle vient pas des classes qui souffrent, des classes populaires, des gens qui n'ont pas eu toutes ces opportunités financières, mais aussi dans l'éducation. Elle vient de ces gens qui ont tout en main et qui n'arrivent pas à faire évoluer leur entourage, leur société, évoluer eux-mêmes. Et en Égypte, et je dirais même dans le monde arabe, le racisme, c'est un racisme de classe.
1: Salma, mon amour, montre d'ailleurs des scènes horrifiantes où la famille de Salma se permet de frapper ses employés.
0: Pour Salma, la situation est moins violente, mais ne s'arrange pas.
1: Son père lui confisque son téléphone, elle ne peut plus s'exprimer honnêtement, se retrouve obligée de mentir pour côtoyer ses proches. Je ne vous dirai pas comment elle résout ce problème, mais pour elle, c'est une tragédie.
4: Elle doit faire un choix, elle doit choisir entre deux choses, sa conscience, ses valeurs et sa famille. Et dans les deux cas, elle perd. C'est une tragédie, c'est un personnage tragique et quand elle change, elle va vers des monologues. C'est des monologues inspirés, même copiés, d'une certaine façon, de Hécabe, Euripide et Hercule et d'Antigone.
1: De grands noms d'auteurs de tragédie ou de tragédie elle-même. Alors, même si Salma, mon amour, est assez sombre et cynique, finalement, la leçon, c'est de ne pas céder, nous aussi, à la tragédie.
4: Et il y a une phrase d'Antigone qu'elle dit à un moment dans son monologue. Je suis faite pour l'amour et pas pour la haine. Et je pense que c'est très important qu'on garde ça. Parce qu'aujourd'hui, dans ce monde violent, il faut savoir rester intègre à ses valeurs. On peut devenir très en colère à cause de ce qu'on voit et du coup tomber dans les mêmes pièges. Il faut qu'on garde les valeurs et qu'on se batte pour ces valeurs-là.
1: Salma, mon amour, c'est grinçant, drôle et dramatique en même temps. Ça parlera à toutes les générations et c'est à voir absolument.
0: Et la pièce continue sa tournée après l'Égypte. Le spectacle est en France. Il sera à Valence, Bayonne ou Nantes d'ici la fin de l'année. En un tout petit mot, Nina Bouraoui, la révolte de Salma, elle a à voir avec celle de votre héroïne, de votre championne?
2: Ah oui, il y a un pont. Et puis moi, je suis fascinée par cette génération, la génération Z. Je trouve que c'est eux. Cette génération va nous sauver, je pense. Parce qu'il y a une conscience de l'importance de la nature. On l'avait oublié. Ils nous en veulent. Ils ont raison de nous en vouloir. Mais comme vous disiez tout à l'heure, le dramaturge, je disais, moi, j'ai toujours pensé, alors c'est très idéaliste, mais qu'en effet, la violence est générale partout. Mais ce qui peut nous sauver, c'est l'amour, mais un amour très, très large des uns et des autres, de nos semblables.
0: Voici encore une femme révoltée, écorchée. C'est notre pionnière de la culture.

0: Marjorie, cette semaine, une pionnière qui a rarement été considérée comme telle, c'est la comtesse Anna de Noailles.
1: Subversive, étincelante, amante, révoltée, écorchée vive, grande amie de Proust, de Colette, de Cocteau, elle affirmait « J'écris pour que le jour où je ne serai plus, on sache combien l'air et le plaisir m'ont plu. » Elle est née à Paris en 1876 dans un milieu très fortuné et cultivé. Son père est un prince d'origine roumaine, sa mère d'origine grecque est une virtuose.

0: Et surtout tout ça avec une maladie, elle était maniaco-dépressive, elle avait un corps très fragile, elle tient salon, elle écrit, elle publie beaucoup.
1: Et pas seulement de la poésie, hein.
0: Mais non, elle a écrit aussi des romans, une autobiographie en 1932. Or, on ne connaît au mieux que quelques poèmes et les très beaux portraits d'elle par Zoologa, Van Dongen. Et son œuvre lui vaudra aussi le Grand Prix de l'Académie française en 1921. La même année, donc, Anna de Noailles devient la première femme élue à l'Académie royale de langue et de littérature française de Belgique. Et pourtant, on doutait de la sincérité de son engagement.
2: Finalement, elle se ferait beaucoup qu'on ne la croit pas dans sa sincérité de vraiment de vouloir que le peuple ait une vie meilleure, que les femmes puissent avoir obtenir l'égalité. Et ça, elle ne le supportait pas. Parce que depuis petite, disait-elle, et je la crois, et ça s'entend quand on lit ses poèmes, toute chose lui brisait, le fissurait son cœur. Enfin, c'était pas de la posture, quoi. Alors après, tout le monde en a fait, oui, je ne veux pas mourir, oui, oh, je pleure. Enfin, tout le monde se moquait un peu d'elle. Mais il n'en reste pas moins que c'était une grande poétesse qui était vraiment écorchée vive et qu'elle aimait tellement la vie que la vie l'a tuée.
0: Et après, c'est comme si elle avait été effacée, ce qui a motivé Barbara Bessy à écrire sur elle.
2: D'abord parce que je l'admire et je trouvais ça très injuste qu'elle soit à ce point oubliée. Parce que c'est une femme qui a fait beaucoup pour les femmes et pour les malheureux. Parce que j'aime ce qu'elle écrit. Et il me semblait important de la remettre, de la réinscrire dans les mémoires. C'était une vraie star, même si elle agaçait beaucoup de gens. Tout le monde était quand même d'accord pour dire que ce qu'elle écrivait, c'était quand même incroyable.
0: Vous l'aurez toutes comprise, Anna de Noailles m'a conquise grâce à ce passionnant récit Au bord du monde assise de Barbara Bessy qui vient de paraître chez Flammarion.
1: Et dont on recommande évidemment la lecture.
2: Oh oui.
1: Merci Marjorie. Nina Bouraoui, dans ce parcours d'Anna de Noailles, que retenir? Ce féminin, ce prix féminin?
3: Oui, et je crois qu'il s'appelait La vie heureuse.
0: Absolument. Oui, voilà. Oui. Du nom d'un journal.
3: Oui, et moi j'ai écrit un roman La vie heureuse, et des années plus tard, je me suis rendu compte qu'il y avait voilà, cette espèce de jumelage. Moi, c'est une lecture de jeunesse, et je l'ai, je pense, rencontrée grâce à ma lecture de Colette. Parce qu'en effet, je crois qu'elle traînait souvent ensemble.
0: Absolument. Oui. Ben oui, forcément.
1: Merci en tout cas d'avoir été avec nous, Nina Bouraoui, championne. Merci. Est parue chez Jean-Claude Lattès. Et on en recommande aussi très vivement la lecture. Oui. Sur le Pont des Arts avec Damien Roucou à la coordination, Pierre Plantier à la réalisation. On se retrouve demain, 15h10, dans Universel. Et demain, on vous fera découvrir un incroyable duo, Serge Kakoudji, contre-ténor congolais, et David Demange à la guitare. Ils sortent ensemble un premier album intitulé Mwezi Unaangara. En swahili, ça signifie « La lune brille ». Ils interprètent ensemble, avec la même passion, Purcell, Handel ou des chansons traditionnelles congolaises. Ils seront avec nous et en live dans l'émission. On a beaucoup de chance, soyez au rendez-vous. Bonjour Hugo Moissonnier.
4: Bonjour Nathalie, bonjour à toutes et à tous.
1: Vous prenez le relais dans 10 minutes pour Radio Foot International. Quel est le programme?
4: La vie heureuse de Yann Diomandé, le joueur ivoirien, joueur africain le plus cher de l'histoire. Il a enfin marqué avec le Real Madrid.
1: A tout de suite, Hugo, pour suite. Radio Foot. Et d'ici là, dans une minute, c'est le journal en français facile sur RFI. A demain.
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0: privée du marché américain avec le protectionnisme de Donald Trump et confrontée à une demande asiatique en berne, l'Europe est devenue le nouveau terrain de jeu des constructeurs chinois. Mais face à cette offensive, l'industrie automobile européenne s'organise. Elle fait pression sur Bruxelles pour imposer des droits de douane sur les véhicules hybrides produits en Chine et s'appuie sur sa relation de confiance tissée depuis des décennies avec le consommateur. En s'affichant au salon de l'auto, les constructeurs chinois veulent donc développer leur réseau, convaincre de futurs clients. Leur prochain défi, assembler et produire certains véhicules au sein de l'UE.
1: Pierre-Olivier, le Premier ministre polonais appelle l'ensemble de l'Occident à être plus ferme avec la Russie. Déclaration de Donald Tusk au forum de Varsovie sur la sécurité. Ce lundi, l'Union européenne a acté la mise en place de nouvelles sanctions visant 1600 entités et individus, tous liés à la guerre menée par la Russie contre l'Ukraine. L'Arabie saoudite, elle, reconnaît avoir été mise à l'épreuve par les frappes des rebelles yéménites houthis. La sécurité énergétique ne peut plus être considérée comme acquise, a reconnu le ministre saoudien de l'énergie après une série de frappes hier et avant-hier contre les aéroports et les infrastructures énergétiques du pays. En Israël, les auteurs du documentaire NASA, accusés de trahison par des ministres, Yuval Abraham et Rachel Shor, dont le film a été récompensé au Festival de Venise. Leur documentaire dénonce l'ampleur des frappes contre les civils palestiniens à Gaza et l'usage de l'intelligence artificielle dans la guerre. Le Premier ministre israélien Benjamin Netanyahou réclame maintenant des poursuites pénales contre les soldats qui ont témoigné anonymement dans le film. Le documentaire sera diffusé gratuitement sur Internet à partir de novembre, mais un site du même nom existe déjà. Il propose lui aussi un film nommé NASA. Il s'agit en fait d'une opération de désinformation promue par les autorités israéliennes. Oriane Verdier.
2: Cette vidéo reprend grossièrement les codes narratifs du documentaire primé à la Mostra de Venise. Son titre, NASA, la vraie histoire. Tout comme l'original, il présente des témoignages de membres des forces israéliennes interviewés de nuit sur les toits de Tel Aviv. Mais là où le documentaire de Yuval Abraham et Rachel Shor en a recueilli 24, la vidéo mise en ligne 6 jours après la première projection de NASA, elle, ne présente que 4 témoins. Le visionnage donne l'impression d'une parodie, pourtant le sujet n'a rien de comique. NASA dénonce les massacres de masse systématiques commis à Gaza. Sa copie reprend les arguments de l'armée israélienne qui affirme avoir des règles strictes d'engagement, renvoyant la responsabilité des morts sur le Hamas. Le site et sa vidéo sont traduits en 39 langues. Les propos des témoins et des militaires filmés in situ sont ainsi rejoués dans les différentes langues par ce qui semble être de l'intelligence artificielle. Reste que cette vidéo a été mise en ligne avant le documentaire qu'elle copie, qui lui ne sera accessible au grand public qu'en novembre. L'enjeu n'était donc pas de faire dans la finesse, mais dans l'efficacité et la vitesse. Au passage, la plateforme revient sur différents narratifs des autorités israéliennes, notamment l'appellation de Judée-Samarie, défendue comme plus juste que le terme internationalement reconnu de Cisjordanie, territoire palestinien occupé illégalement par Israël.
1: Précision signée Oriane Verdier. Human Rights Watch appelle le Sénégal à cesser la répression de l'homosexualité. Le pays a voté en mars une nouvelle loi doublant les peines pour les relations homosexuelles. Dans un rapport de l'ONG compilant une 40aine de témoignages, ils évoquent une répression grandissante contre les personnes de la communauté LGBT, portant atteinte à leurs droits, suscitant la peur et la stigmatisation. Human Rights Watch évoque aussi sa grande inquiétude sur le respect de la charte olympique, car le pays accueille bientôt les Jeux olympiques de la jeunesse. Ils débuteront à la fin du mois. Le prix Nobel d'économie décerné aux Américains Robert Hall et Michael Woodford. Les 5 membres du comité Nobel ont récompensé 2 économistes dits néo-keynésien. Emmanuel Auriol est professeur à l'école d'économie de Toulouse. Elle nous explique ce que ça veut dire.
3: Ce double prix Nobel vise à récompenser ce qu'on appelle donc des nouveaux keynésiens. Il suppose que les acteurs économiques, consommateurs et chefs d'entreprise sont rationnels, c'est-à-dire qu'ils anticipent correctement les politiques publiques et leurs effets. En même temps, il suppose qu'il y a des frictions. Par exemple, les salaires ne baissent pas instantanément. S'il y a tout d'un coup une crise économique, par exemple un choc, sur les ressources naturelles, le pétrole, c'est plutôt des ajustements par les quantités. Donc, ça peut entraîner

0: une crise. Et ces deux auteurs donc s'intéressent à ce genre de, enfin aux politiques publiques qui peuvent réagir face à ça. Donc comment on fait par rapport à l'inflation, comment on fait quand il y a le Covid, en intégrant donc des éléments classiques d'intervention publique qu'on dit politique keynésienne, mais dans des modèles, dans des analyses où les acteurs microéconomiques donc sont rationnels et utilisent l'information qu'ils ont.
1: Emmanuel Auriol, joint par Claire Fage du service économie. Tout de suite, on retrouve Nathalie Amar. Bonjour Nathalie.
2: Bonjour Charlotte de Rouen et merci. Il est bientôt 17h10 à Paris sur le Pont des Arts. Ça démarre dans 30 secondes.
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0: Bonjour à toutes et à tous, bienvenue. C'est un monologue puissant de près de 300 pages qui nous immerge dans la pensée rebelle et torturée d'une adolescente, une écorchée qui s'entraîne à devenir championne et qui voudrait bien surtout devenir elle-même. Avec la même énergie qu'elle met à frapper inlassablement le mur de sa balle de tennis, elle analyse, elle décortique la colère d'un père, l'amour mal placé d'une mère. On sait qu'elle a 16 ans, mais on ne connaît pas son nom. Le pays où elle habite n'est pas nommé non plus. Tout ce qu'elle nous dit et répète, c'est qu'elle vit au pays des fous, dans une famille de fous. Dès les premiers mots, le flux ininterrompu de sa pensée nous embarque. Championne est le dernier roman de Nina Bouraoui et on a le plaisir d'accueillir l'écrivaine aujourd'hui sur le Pont des Arts. Bonjour Nina Bouraoui.
1: Bonjour.
0: Merci d'avoir accepté l'invitation d'RFI. Il y a quelque chose de l'ordre de la séance d'hypnose quand on se plonge dans ce roman. Les mots de votre championne, sa pensée nous tiennent captifs, nous lecteurs, comme elle l'est, elle, de ce pays de fous et de cette famille de fous. C'est l'effet que vous avez recherché?
1: Oui, c'était un peu voulu. En fait, moi, je ne sais pas d'où, comment naissent. Enfin, la naissance des livres, elle est toujours assez étrange et surnaturelle. Souvent, le dernier livre, on appelle un prochain ou pas du tout. Et moi, j'étais en train d'écrire en fait un essai sur la féminité et puis un essai féministe. Mais je me suis vite aperçue que j'étais une piètre essayiste. Je crois que le roman, la fiction, l'imaginaire et même aussi mêlé d'autobiographie, hein, toujours me donne un espace beaucoup plus large. Et Championne est arrivée ainsi. Je ne sais pas d'où, parce que sa voix à la fois m'est totalement étrangère et à la fois m'est extrêmement familière. Et pour en parler, j'ai souvent cette image du fossile, de l'empreinte, du coquillage ou de la pierre. Donc j'ai été tour à tour le coquillage, l'empreinte, la pierre. Mais en tous les cas, une chose est certaine, c'est que elle est née d'un visionnage d'un documentaire sur les femmes afghanes. Et je me suis dit que ces femmes sont en train de mourir en silence. Je n'entends pas beaucoup de voix pour les défendre, pour raconter leur vie cloîtrée. Je crois qu'elles peuvent même plus aller se faire soigner, ni siffler, ni chanter, ni se parler. Donc cette jeune fille qui en 79, depuis un pays imaginaire, ce qui donne au roman une forme
0: toute l'attitude, toute l'attitude à imaginer effectivement où on se trouve.
1: Et elle raconte en fait depuis 79 ce qui pourrait arriver aux femmes, mais pas seulement en Afghanistan, pas seulement en Iran, mais peut-être chez nous en France, dans certaines familles, dans certains quartiers. Et l'hypnose, c'était important de prendre en otage le lecteur, parce que cette jeune femme m'a prise en otage.
0: C'est très réussi. Elle aussi est une révoltée, Nina Bouraoui, comme votre championne. C'est l'héroïne de la pièce de théâtre que vous avez vue pour nous. Solène, bonjour.
2: Bonjour Nathalie.
0: Il s'agit de Salma, mon amour, à la MC93 à Bobigny, au nord de Paris. Une pièce sur les envies de révolte d'une jeune égyptienne.
2: Et oui, l'histoire de Salma donc, qui s'indigne de la guerre à Gaza et dont l'indignation va faire exploser sa famille de riches commerciaux qui ne veulent surtout pas que leur train de vie change. C'est grinçant et c'est signé du metteur en scène Ahmed El Attar.
0: Et puis dans cette émission, on met en lumière les pionnières de la culture avec Marjorie. Bonjour Marjorie.
3: Bonjour Nathalie.
0: Cette semaine, vous nous faites découvrir une poétesse un peu oubliée.
3: Oui, elle est absolument fascinante. La comtesse Anna de Noailles fut la première femme commandeur de la Légion d'honneur de l'histoire, grande amie de Proust, égérie des peintres, et c'est surtout une poétesse au lyrisme étincelant que Barbara Bessy remet en lumière avec feu dans Au bord du monde assise, qui vient de paraître chez Flammarion.
0: À tout à l'heure, Marjorie.
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0: On est à l'été 1979, vous nous l'avez dit Nina Bouraoui, votre héroïne est au pied de son immeuble, dans l'appartement se trouvent son père, sa mère, sa sœur, mais elle ne veut pas monter, les rejoindre, elle frappe la balle. Je vais vous raconter, écrivez-vous pour commencer, comment je vais devenir championne, comment je m'entraîne, comment je frappe contre un mur pendant des heures, comment mes mouvements sont des obsessions, de la raquette à la balle, de la balle au mur qui la renvoie. Ce mur, il est pour elle le défouloir ultime, le réceptacle de toutes ces colères.
1: Le tennis, c'est un sport obsessionnel, moi, que j'ai pratiqué assez jeune. J'ai commencé, j'avais 6 ans. Donc, je sais combien faire du mur, parfois, est difficile parce qu'il faut se mettre à hauteur de filet. Mais rend le mouvement du corps, de la balle, avec le mouvement de la pensée, rend quelque chose quand même de très raccordé, de très... ça se correspond. Donc, le mur n'est pas du tout le mur des lamentations. Mais ce serait plutôt un mur de réponse. C'est-à-dire que cette jeune femme va expliquer tous les ressorts de la violence. Qu'est-ce que la violence quand elle devient identité? Un pays violent, un État violent, un peuple violent transmet cette violence comme une maladie, comme un virus. Et elle raconte que comment cette violence de la ville, de tout un pays, va franchir le seuil de sa maison. Et l'espace-temps, il est très réduit. C'est une seule soirée. Mais pendant toute cette soirée, elle va raconter comment elle veut, elle, devenir championne d'elle-même. Parce que comme la violence est contagieuse, elle-même a un jour commis un acte délictuel.
5: Elle frappe sa colère, elle frappe sa haine, elle frappe sa honte surtout. Elle a été, elle, victime de la violence. On l'apprend au fil du récit. Elle est aussi rangée par les femmes, sa mère, la première, du côté de ces hommes qu'elle accuse de violence. Elle a, lui dit-on, ce physique de garçon manqué, l'esprit d'une femme et le corps d'un garçon. C'est aussi un des nœuds du malaise pour elle, cette androgynie, Nina Bouraoui.
1: Oui, puis c'est aussi, vous savez, moi je suis aussi obsessionnelle qu'elle, finalement. Et j'ai beaucoup écrit dans mes romans sur les différents, les fragiles. J'ai exercé une forme de militantisme en écrivant très jeune, enfin assez vite quand même, sur l'homosexualité et ce qu'elle pouvait engendrer dans les esprits des adolescents, c'est-à-dire la haine de soi, le dégoût de soi, inculqué par la société qui vous rejette. Et donc, en effet, cette androgyne n'est pas acceptée dans sa famille, mais elle peut quand même encore sortir de l'appartement, contrairement à sa sœur qui est cloîtrée.
5: C'est ce que j'allais vous dire.
1: Parce qu'elle ressemble à un garçon.
5: J'allais vous parler de sa sœur. C'est la troisième figure féminine de la famille qui, à ses yeux, aux yeux de cette championne, se soumet trop au diktat des hommes, qui est née proie, écrit-elle, dit-elle, quand moi, je suis née soldat.
1: Ouais, parce que c'est un pays où les hommes se cachent dans les forêts, dans les troncs des arbres, pour en sortir et tuer les jeunes filles, et en particulier les jeunes filles blondes qui semblent être avoir un sang pur, précieux. Elles sont plus recherchées. Et sa sœur, elle rencontre un garçon, Jero, qui au début, quand le pays n'est pas encore totalement refermé sur lui-même et que les femmes peuvent encore aller se rendre à la rivière ou à la montagne, Jero l'emmène sur sa moto. Et puis cette sœur, tout d'un coup, est cloîtrée chez elle parce que le père a peur. Mais il y a une forme de jalousie. Et en effet, elle est hantée par ce qu'elle nomme les nourritures de la terre. Alors, ce ne sont pas du tout les nourritures terrestres de Gide, mais ce serait plutôt les nourritures de la sensualité, tandis qu'elle, notre championne, elle est plus du côté des nourritures de l'âme. Elle est assez mystique, elle est assez croyante, elle invoque beaucoup le ciel,
5: cérébral, oui,
1: les anges, et elle mâche cette fleur qui la rend fleur et qui lui donne le don des mots et le don de la clairvoyance.
5: Il y a la question de l'identité sexuelle qui la taraude, mais il y en a beaucoup d'autres, Nina Bouraoui. D'abord, celle de l'héritage de la violence, sans dévoiler effectivement trop de l'intrigue. Vous l'avez évoqué très rapidement tout à l'heure. Elle va se retrouver donc dépositaire de la violence paternelle et malgré elle, héritière de cette violence qu'il va falloir refaire sortir à un moment.
1: Oui, parce que quand on a reçu la violence, on la réplique soit sur soi ou sur les autres. Parfois les deux à la fois. Alors la psychanalyse nous aide à ne pas répliquer sur soi ni sur les autres, mais championne, elle explique justement le danger de la violence. Quiconque a reçu la violence va avoir une difficulté à s'inscrire au monde, à s'inscrire même dans son intimité, dans sa sexualité, à embrasser les autres. Il n'y a pas de douceur. C'est-à-dire quiconque donne la violence va vous délier de la douceur, de la tendresse.
5: Les racines noires de la violence poussent à l'intérieur du ventre des petits enfants maltraités, écrivez-vous.
1: Mais c'est vrai parce que c'est un livre vraiment sur la soumission des enfants, sur la maltraitance des enfants, sur pourquoi les enfants sont des sujets, pourquoi les enfants sont parfois à la merci de leurs parents. Moi, je crois beaucoup en l'éducation avec le langage, la pensée, et non avec les coups. Quiconque a reçu des coups pourra les répliquer. En tous les cas, c'est le cas de championne, parce qu'un jour, comme ce livre d'Annie Arnaud qui commence ainsi « Un jour j'ai cru que mon père allait tuer ma mère » et en fait championne, un jour elle pense que son père va la tuer, donc elle va, toute l'humanité va s'effondrer, puisqu'un père c'est la protection, l'instruction, normalement la douceur, et cet homme qui va la séquestrer et va la menacer, soudain elle va avoir des rapports familiaux très compliqué, très détruit. Souvent la famille, je pense qu'un homme ou une femme dans un foyer, donc un père et une mère, représentent toutes les femmes et tous les hommes du dehors. C'est pour ça qu'elle est marginale, elle est solitaire, mais elle a sa raquette signée par Borg pour appréhender le monde d'une autre façon.
5: On va revenir tout à l'heure à Björn Borg. Il y a donc beaucoup de colère en elle. Il y a la question de la classe sociale aussi qu'on n'a pas évoquée, mais quand elle est admise à jouer au tennis avec les enfants des villas alentours, elle se sent clairement, et on lui fait sentir qu'elle est d'un autre monde. Mais il y a aussi au fond d'elle, et qui émerge petit à petit, une énergie positive, une envie de sortir de cet état. Elle se projette dans un monde futur, le monde des femmes, idéal, débarrassé de cette violence.
1: C'est son
5: utopie, c'est sa
1: oui,
5: protection.
1: Oui, c'est son utopie, elle est idéaliste. Et justement, je sais qu'à chaque fois, on me raccorde à l'Algérie, parce que j'ai grandi à Alger, qui était un pays très viril, masculin. Pendant les années 70, qui était encore empreint de cette guerre d'indépendance qui a été longue, qui était violente, qui a été cruelle. Donc la violence était un peu partout, dans la nature, dans la ville. Et aussi, elle pouvait franchir aussi la porte de notre foyer. Mais ma championne, elle est entourée de montagnes, il n'y a pas la mer, donc il n'y a pas l'espérance. Il y a une montagne qu'elle vise, qu'elle cible, parce que derrière, il y a le monde des femmes. Mais quand elle dit le monde des femmes, c'est en fait le monde de l'amour.
5: Un monde débarrassé de cette violence.
1: Le monde débarrassé de cette violence. Et aussi, quand elle dit « je veux devenir championne », c'est... Elle veut devenir championne d'elle-même, elle veut récupérer sa pureté, son innocence, qu'elle a perdue en effet dans le cercle des villas, avec des joueurs qui sont d'une catégorie sociale
5: un autre monde
1: différente de la sienne.
5: Pourquoi ne pas lui avoir donné de nom à cette championne?
1: Parce que je voulais vraiment quelque chose, on ne sait pas où c'est. C'est en 1979, mais championne dit aux femmes et aux hommes amis, parce qu'il y a des hommes amis, et que c'est très important pour elle. Et d'ailleurs, moi, personnellement, je pense que la véritable révolution féministe sera les femmes main dans la main, mais main dans la main avec les hommes amis. Ils sont nombreux, ils sont doux, nous avons besoin d'eux, nous ne pouvons pas les exclure de notre combat. Ce serait injuste et dommage. Tous les hommes ne sont ni des violeurs, ni des agresseurs. Il y a des hommes qui aiment et respectent les femmes et qui sont égaux, et nous sommes égales aussi. Et en fait, ne pas donner de nom, même l'enfant numéro 1, l'enfant numéro 2, la fille du jardinier, c'était pour une universalité et aussi ce côté dystopique, parce qu'elle parle depuis 1979, elle nous prévient et elle nous dit à nous, femmes, trouvez un abri.
5: Pour éviter ?
1: Pour éviter, parce que elle a une grande théorie qui est terrible, parce que pour elle, la violence est un désir de prédation, de captation, mais de dévoration de l'autre. Elle compare le crime à l'anthropophagie. Et je pense que parfois, c'est ça, en fait. La violence exercée sur l'autre, c'est certes symboliquement le dévorer, mais c'est vraiment lui prendre ce qu'il y a de plus intime, de plus sacré, c'est lui retirer son humanité. D'ailleurs, toutes celles ou tous ceux qui ont été agressés se sentent souvent, ils le disent, dissociés, parce que la part humaine a été dérobée.
5: Elle veut devenir championne d'elle-même. Elle est aussi championne des mots, cette adolescente, des mots qui accompagnent son geste sportif, sauvé par les mots même, comme vous l'écrivez dans l'extrait, Nina Bouraoui, que vous avez accepté de nous lire. C'est à vous, quand vous le voulez.
1: Vous savez, j'ai appris durant ma petite vie, de l'enfance à ma jeunesse, que les mots, le langage, pouvaient aussi être un abri. Que savoir dire dans sa tête ce que l'on ressent avec les mots justes, avec la grammaire juste, avec l'image juste, image que je compare à de l'or, à une poudre d'or, ajoutée à la structure d'une phrase, d'une pensée. L'image donne de la magie à un discours, je trouve. Elle le poétise, elle invite le ciel dans son fil. Je disais donc que savoir dire et savoir protéger, que le langage peut être un abri. Et il peut être une arme aussi. Si l'on a les mots, on peut rendre les coups. Les mots ne laissent pas de bleu sur la peau, mais ils peuvent gifler le cœur, gifler l'esprit. Je veux signifier qu'un simple mot peut mettre à terre son ennemi, peut le dissuader aussi de vous faire à nouveau du mal. Moi, j'ai les mots en moi, pour moi, mais ils ne parviennent pas à sortir quand ma famille me fait du mal, parce que je suis encore liée à eux, en raison de la culpabilité, de la soumission parfois, et aussi par des petits filaments d'amour qui sont restés. Je ne parviens pas à les couper, parce qu'ils sont difficiles à couper, mais je sais que je vais y arriver, et surtout, je sais qu'il faut les couper pour me libérer, pour me sauver.

0: Merci pour cette lecture, Nina Bourra. Oui, c'est très beau cette image des filaments d'amour qu'il faudrait arriver à couper, trouver les mots pour elle, c'est se libérer, tout simplement.
1: Oui, je pense que pour elle et puis pour
0: vous
1: autres,
0: aussi,
1: et puis pour l'écrivain que je suis devenue, ouais. C'est vrai que les mots ont brisé le silence. Et puis on sait que nommer, c'est faire exister. Que nommer. Alors les mots ne sont pas une réparation. Les mots ne soignent de rien. Ils sont essentiels quand ils pénètrent l'obscurité. D'un lecteur ou sa solitude, ça c'est la lectrice qui parle, mais pour un écrivain, ils ne guérissent pas, ce ne sont pas des médicaments, mais ils structurent une personnalité, ils structurent un être.
0: Mais c'est pour ça qu'ils sont importants. Vous avez l'impression, vous, d'avoir été libérée quelque part par les mots ?
1: Oui, je crois, parce que moi je suis française, je vis en France depuis très longtemps, je me sens très française. Mon père était algérien, j'ai grandi en Algérie. Je préfère dire, plutôt que franco-algérienne, je préfère dire française d'enfance algérienne, puisque Saint-Exupéry disait que l'enfance est un pays. Mais c'est vrai que dans les mots, j'ai trouvé enfin le choix de ne pas répondre toujours à l'injonction « Es-tu plus algérienne, plus française ?» Non, les mots, ce sont ma patrie. La littérature est mon pays, mon territoire, le seul qui vaille.

0: Elles sont britanniques. Elles se sont formées en 1978, le groupe Girl School, avec ce titre Race with the Devil, un groupe exclusivement composé de femmes, ce qui n'était pas si courant à l'époque dans cette discipline du hard rock. Nina Bouraoui est avec nous à l'occasion de la sortie de son dernier roman, Championne, paru chez Jean-Claude Lattès. Votre héroïne veut devenir championne et elle a aussi un champion, un modèle qui a été le joueur de tennis des années 80. Il s'appelle Björn Borg.
1: Madame, mademoiselle, monsieur, bonsoir. Eh oui, toute petite formalité pour Björn Borg. Il a été obligé de taper dans une balle de tennis pendant 106 minutes exactement afin de remporter la finale du tournoi de Roland-Garros. Face à lui, Gerulaitis a fait le maximum, mais ce n'était pas suffisant pour battre, ni même pour inquiéter, le champion suédois, Georges Dominic.
2: 106 minutes de match, autrement dit 1h46 minutes, ce fut donc une finale assez rapidement expédiée. Mais si elle manqua quelquefois d'émotion, elle nous valut quelques moments de choix, ici par exemple, au cours du deuxième set.
0: Les acclamations pour Borg, héros de Roland-Garros. Là, c'est la finale de 1980. Nina Bouraoui, votre héroïne, se projette en lui. Il est la figure masculine qui pourrait le réconcilier avec les hommes. La réconcilier avec les hommes, plutôt.
3: Mais en plus, Borg ressemble à une femme. Il avait quelque chose en plus d'assez christique, très, très fin, avec son bandeau dans les cheveux. On le nommait l'extraterrestre. On disait que son cœur battait plus lentement que les autres. Je crois que c'était un peu faux. Donc il avait
0: ce côté bête à sang froid quand même.
3: Oui, puis McEnroe lui cassait ses raquettes, devenait dingue. Et lui était très... Et d'ailleurs, il décide d'arrêter. Enfin, il gagne de nombreux grands chelems, Roland-Garros, Wimbledon. Je crois que c'est à l'Open, en fait, quand McEnroe gagne, il ne veut pas être second. Et il arrête sa carrière très jeune, il a 24 ans. Et en fait, moi j'avais une raquette signée par Borg. Je pensais qu'elle était juste pour moi.
0: Ça, c'est un élément de votre vie que vous avez mis dans le roman.
3: C'était des raquettes en série, bien sûr. Ouais.

0: Gnossienne empruntée à Satie, référence importante pour vous, David Demange, Éric Satie ?
1: Oui, parce que c'est un personnage un peu à part et aussi qui, lui, a cherché à travers ces gnossiennes qui ont des noms si particuliers à suspendre un peu ce temps. Et donc, voilà, c'était l'idée de faire ces parenthèses un peu poétiques.
0: Alors, pendant que vous écoutez la musique, il se passe des choses dans le studio. Cheblim Saïdi, vous qui enseignez aux Comores, vous nous disiez votre fascination pour ce duo que vous ne connaissiez pas.
2: Pour ce duo que je connaissais pas, et puis venant de lui qui chante du lyrique, et quand moi je montre un peu, enfin j'essaye de faire participer à mes élèves, et l'étonnement qu'ils avaient, et donc aujourd'hui te voir chanter, c'est, je veux pouvoir leur montrer un exemple, vous voyez, on peut y
0: le
2: arriver.
0: Faire venir à Mayotte peut-être.
2: Mais peut-être, j'espère, venir pour leur montrer, parce que pour eux, ils sont intéressés, mais ils n'ont pas d'exemple de quelqu'un qui vient du continent qui peut y arriver. Donc on a tenté des expériences à Mayotte et j'espère qu'avec toi on va pouvoir concrétiser ça.
0: Ouais, je voudrais qu'on dise un mot, Serge Kakoudji, la couverture de l'album, parce qu'elle détourne de très belle manière un tableau du 19e siècle, le Bachi Bouzouk Noir de Jean-Léon Gérôme, hein, c'est le titre original, qui s'inscrivait un peu dans la veine orientaliste de l'époque. Il l'a peint de retour d'une tournée au Proche-Orient et vous, sur le tableau d'origine, vous avez eu l'idée de détourner, de végétaliser, d'adoucir cette figure du Bachi Bouzouk ?
1: Oui, tout à fait. En fait, je prends le relais parce que c'est une découverte qu'on a fait aussi un peu par hasard avec Serge. En fait, on se promenait dans les rues à Besançon et puis on a vu une tenture d'une artiste. C'était la Joconde remixée avec des tatouages, etc. Et puis on s'est dit, mais c'est qui cette artiste? Et en fait, on a trouvé que c'était Voglio Bene, une artiste de Montpellier, graphiste actuelle. Et on l'a simplement contactée et elle nous a proposé ce visuel autour du tableau de Jérôme. Par hasard, Jérôme est de notre région, de Vesoul. Le musée Jérôme est à Vesoul. Tout coïncidait pour qu'on prenne ça. Elle remixe des tableaux baroques quelque part. Nous, finalement, on remixe le baroque à notre manière.
0: Et donc, ça collait parfaitement. C'est un remix pictural qui fait du bien. Hein.
1: Ah oui, et puis on l'a trouvé magnifique. Alors, on l'imaginait en vinyle. Ouais. Et maintenant qu'on l'a avec le vinyle, le CD, on est vraiment content parce que l'image est... Je vous recommande de la découvrir. C'est vraiment une belle image. C'est un visuel qui s'appelle Hakim de Voglio Bene.
3: Il y a d'autres qui pensaient que c'était moi sur la photo sans la barbe. Je dis non, c'est pas moi.
0: Il vous ressemble un petit peu, c'est vrai.
3: Oui, c'est vrai.
0: Hein? Allez, bon, de loin. Dans un instant, Papa Wemba, le roi de la rumba, interprété avec des instruments classiques. Mais d'abord, on va vous entendre, Serge Kakoudji et David Demange, pour un second titre en live. Alors cette fois, c'est pas Serge qui compose, mais Vincenzo Bellini, classique italien du 19e siècle, Marendi pur contento.

0: bravo. Merci encore. Marendi pour Contento, ça fait partie des arias les plus célèbres, ça, Serge Kikuchi.
1: Exactement,
0: il fallait qu'il figure sur cet album.
1: C'est ce clin d'œil un peu entre le baroque, entre Bellini, parce qu'en fait, l'idée, c'était aussi, parce qu'il y a quelqu'un qui m'avait posé la question que quand j'écoutais le premier morceau, je me suis dit, est-ce que tu voulais échapper au baroque?
0: Non.
1: Et j'ai écouté le reste, j'ai dit, ah oui, tu es toujours là-dedans. J'ai dit, en fait, l'idée, ce n'était pas s'échapper d'un monde à l'autre, mais c'est de réunir ces deux mondes.
0: Mais là, on est dans le romantique, dans le romantique pur.
1: Il paraît que je suis romantique aussi, il paraît. Bon, il paraît, je ne sais pas.
0: Prouvez-le. Donc... On va changer d'atmosphère avec le roi de la rumba, quoique lui aussi sans doute était un romantique. Hein. Allez savoir, Papa Wemba, disparu il y a 10 ans. Vous avez grandi avec sa musique, Serge Kikuchi?
1: Papa Wemba, c'était que ça, parce que moi, par exemple, dans mes playlists, c'est que Papa Wemba. Beaucoup, bon, pas que, mais beaucoup, parce que moi, j'ai écouté la chanson Esclave à l'époque, qui nous berçait, parce que c'est une chanson assez revendicatrice et tout. C'est Papa Wemba. Quoi.
0: Ouais, un demi-siècle de carrière, de succès, formé à l'école du légendaire Zaiko Langalanga. Il avait beaucoup contribué à moderniser ce genre de la rumba, à le faire voyager aussi, un peu comme vous, hein, à le faire aller au contact des autres musiques de l'époque. Papa Wemba, dont l'un des vœux va être réalisé ce samedi à Kinshasa, à l'Institut français, à la Halle de la Gombe, la dernière symphonie. Chez Blim Saïdier, donc, vous nous avez dit que l'idée de ce concert, c'était lui, c'était son souhait de son vivant, donc de s'entendre interpréter par un orchestre classique. Alors, c'est pas l'Orchestre symphonique de Kinshasa, mais c'est quand même un ensemble d'instruments classiques.
2: C'est un ensemble d'instruments classiques avec des artistes. L'une des violonistes est danoise, des Français, des Camerounais, comme il avait l'habitude. Quoi. Son orchestre, Molokai, est un mec de nationalité. Et donc là, grâce à l'Institut français de Kinshasa, on va pouvoir réaliser son dernier rêve, parce qu'il avait plusieurs projets, mais il insistait beaucoup sur ce projet, d'interpréter ou de chanter avec un orchestre classique.
0: Qu'est-ce qui l'attirait dans ce monde du classique ?
2: Mais c'est toujours le défi, hein. Lui, on disait, mais Papa Wemba, vous avez une très belle voix, mais il se remettait toujours en cause. Moi, j'ai voyagé beaucoup avec Papa Wemba, et ce qui me surprenait, c'est de le voir à chaque fois qu'on allait à un concert, par exemple dans le train ou dans l'avion, répéter ses propres textes, quoi, ses propres chansons, parce qu'il se mettait toujours en, il était toujours en doute, quoi. Est-ce que je suis bon? Est-ce que je vais y arriver? Donc, c'est pour ça qu'il a fait cette carrière-là. Il était jamais sûr. Et donc, là, il avait des défis, des films. Il voulait faire un film. Et là, c'est l'un de ses derniers projets, rêve qu'il m'avait confié. Et à moi, il y a Patrick Bébé, il y a d'autres, comme Marie-Laure, qui est basée à Kinshasa. C'était de chanter ou de voir ses œuvres interprétées par un orchestre classique. Il avait même pris remis un CD à l'OSK, l'orchestre kimbanguiste de Kinshasa, du Congo. Il leur avait remis un CD pour commencer à relever les morceaux.
0: Parmi les titres qui seront interprétés par l'orchestre samedi à Kinshasa sur la scène de la Gombe, il y a celui-ci.

0: Voilà, on a la preuve que Serge Kakoudji aurait pu aussi interpréter du Papa Wemba sur scène. Bon, il a choisi une autre voix, c'est comme ça. Maria Valencia, chez Blim Saïdi, c'était les années 90, hein, un album intitulé Le Voyageur.
1: Le Voyageur.
0: Voilà, c'était déjà...
1: Un de ses albums chéri au loin.
0: Un de ses albums chéri. Tout au long de sa carrière, il a absorbé les influences musicales de l'époque. Papa Wemba, la musique afro-cubaine, le rock, le rhythm and blues. Il était éclectique, il revendiquait cet éclectisme.
1: Il revendiquait, il était comme ça. Et quand on arrivait en studio, moi je me préparais à produire un album de... Parfois on va dire, voilà, cet album-là, ça sera la rumba. Cette fois-ci, on va rentrer en studio pour faire de la world music, comme on l'appelait. Mais là, avec papa, vous partez et vous arrivez en studio. Il dit non, là, j'ai une idée, on part sur autre chose. Le dernier album qu'on a enregistré ensemble, il avait chanté une chanson... en tout cas sud-américaine, Luna, une chanson Luna qui chantait en espagnol, voilà.
0: Encore donc, la lune.
2: Encore la lune.
1: Voilà. Et ça, c'était pas prévu. Mais on arrive en studio, il me dit, écoute ça, j'aimerais bien qu'on joue, qu'on travaille là-dessus. Et pourtant, on était parti pour faire un album rumba. Et donc là, on se retrouvait à mélanger des influences sud-américaines avec la guitare. Les guitares congolaises.
0: Il a fallu 10 ans pour que son vœu puisse se réaliser. Pourquoi tant de temps? Il a fallu constituer l'orchestre, trouver des musiciens. Pourquoi tant d'années?
1: Moi déjà, j'ai eu du mal, hein, après à sa mort, parce qu'il m'a appelé le jeudi, 3 jours avant sa mort, pour me parler de ce projet-là, parce qu'en fait, lui, il voulait le faire à Bercy. Il m'a appelé, il m'a dit bon, on se retrouve à Paris. On était à Dar es Salaam, on avait joué là-bas, et puis on s'est quitté. Moi, je suis resté aux Comores, et puis je reviens au mois d'avril. Il m'appelle, il me dit bon, on se retrouve à Paris. Je vais vraiment qu'on travaille cette idée de grand final, un grand final. C'est-à-dire, il voulait un orchestre symphonique qui clôture son concert à Bercy. Et quand il m'a appelé le dimanche matin pour m'annoncer sa mort. Papa Wemba, que j'avais accompagné pendant des années. Bon, j'ai eu du mal vraiment à me remettre au travail, à parler de ses œuvres. Et puis, ça fait 5 ans qu'on travaille sur ce projet avec Patrick.
0: Patrick Bébé, qui assure la direction artistique de ce concert, qu'on retrouve d'ailleurs au piano. Il lui a fallu donc adapter les partitions de Papa Wemba pour l'alto, le violon, le violoncelle.
1: C'est ça.
0: La batterie. Bon, la batterie, il y en avait déjà. Compliqué. Ça a été un défi artistique aussi.
1: Oui, c'est un défi artistique parce que ce travail-là n'a jamais été fait. En tout cas, sur les œuvres de papa, il y a eu beaucoup d'autres projets en Afrique. Je pense à Lambarena, par exemple. Je pense à Mozart.
0: Back in Africa Mozart en Égypte, oui.
1: Mais là, sur la rumba, bon, même si Ray Lema avait travaillé dessus, mais Patrick n'a jamais fait ça pour ce style de musique. Il a travaillé avec d'autres orchestres, la Philharmonie de Berlin. Et bon, c'est parce qu'il connaît très bien le répertoire de papa qu'on y est arrivé aussi rapidement.
0: Parmi les autres titres que l'on entendra samedi sur la scène à Kinshasa, il y a celui-ci, extrait de l'album Pole Position.

0: Cao Coco Corum.
1: Ah bah oui.
0: Ça c'est... C'est l'un de ses titres phares qui jouait souvent avec Viva la Musica.
1: Ah oui.
0: Parce que papa avait deux orchestres. Il avait Viva la Musica et Molokai. Et donc là, on a fait, j'ai mixé ces deux répertoires. Les morceaux qu'il jouait avec Viva et les morceaux qu'il jouait avec Molokai. Et puis, on a invité ce quatuor classique pour interpréter Kao Koko Korobo.
2: On n'a pas parlé des chanteurs, deux chanteurs, une chanteuse, je crois, qui seront sur scène samedi prochain. Ça doit être une sacrée pression pour eux d'interpréter ce répertoire-là, de se substituer à la voix de Papa Wemba, parce que il reste une légende. Comment est-ce qu'ils ont été choisis d'abord, et comment est-ce qu'ils se sont préparés à ce concert?
0: Alors, on les a choisis, bon, autant maintenant avec les nouvelles technologies, ils nous ont envoyé tous des vidéos. Ils m'ont envoyé des vidéos avec Patrick et Michel et moi. On les a choisis. Et souvent, on est tombé sur de très bons chanteurs, mais ils essayaient d'imiter papa. Et nous, on leur a dit non, n'essayez pas d'imiter Papa Wemba, parce qu'on peut pas imiter Papa Wemba. Et puis, on a trouvé ce jeune qui s'appelle Tripassant, le correcteur. Il se fait appeler comme ça. Et lui, il a vraiment réussi à garder sa voix en ayant le coffre de voix de Papa Wemba. Et puis, on a une autre chanteuse qui s'appelle Tracy. Parce que papa a fait beaucoup de duos avec des chanteurs, donc Tracy va jouer le rôle de duo de comme la chanson 6 millions y a pas souci qu'il avait chanté avec Nathalie Makoma. Donc là Tracy va chanter, Tracy la Cayenne. Et puis on a un autre jeune qui est resté au pays, qui lui va nous rejoindre à Kinshasa, qui lui va faire un petit peu la partie animation, quoi. Vous voyez.
2: Juste pour le plaisir, allez, un petit dernier, Salakeba.

0: T'entends la voix là?
1: Ouais, j'adore.
2: Voilà, on a déjà un bout du concert sur le Pont des Arts aujourd'hui, grâce à Serge. Concert gratuit samedi 18h30 à Kinshasa, à la halle de la Gombe. L'idée chez Blim Saïdier, c'est un one shot ou c'est éventuellement que ce concert tourne?
0: Ah ben non, l'idée c'est que ce concert tourne. Là, on a la chance d'avoir l'Institut français et la Wallonie-Bruxelles qui nous a accompagnés pour créer ce spectacle. Et ben, j'espère qu'on aura d'autres villes qui vont bien vouloir accueillir ce projet, parce que l'idée c'est que ça tourne. On a déjà des contacts en Afrique et puis on espère en trouver ici en Europe. Faire une tournée à partir de l'année prochaine.
2: Merci beaucoup, Cheblim Saïdier, d'être venu nous parler de cette dernière symphonie. Pour vous qui êtes très nombreux à nous écouter à Kinshasa, rendez-vous donc samedi à la halle de la Gombe.

0: Serge Kakoudji, Papa Wemba chantait en Lingala, un peu en Swahili aussi. Vous vous écrivez essentiellement en Swahili. Vous pourriez un jour écrire un opéra entier dans cette langue-là ou dans une de vos langues maternelles?
1: Ben oui, c'est déjà un super projet qui est déjà en train de se réveiller parce que j'avais écrit une forme d'opérette à l'époque qui s'appelait Likembe Opéra. En Swahili, tout était en Swahili. Et donc là, il y a l'idée de faire un grand opéra en Swahili. Avec, parce qu'on a tellement de belles histoires à raconter, à partager avec le monde. Et là, c'est en cours. Je pense que si tout va bien.
0: Il faut du temps encore. Il faut que ça mature.
1: D'ici 3 ans, exactement. Parce que c'est, il y a déjà les ingrédients, en fait. Il y a les ingrédients, mais non, il faut mettre dans la bonne casserole, dans les bonnes assiettes.
0: Alors, vous pouvez nous dire de quoi il parlera, cet opéra?
1: Je garde un peu, ouais. Ça sera le scoop prochain.
0: Raté pour cette fois-ci. Serge Kakoudji, David Demange, merci de vous être arrêté aujourd'hui sur le Pont des Arts. Mwezi Una Angara, votre album à retrouver en vinyle, en CD et sur les plateformes. Sur le Pont des Arts avec Pierre Plantier à la réalisation, Damien Roucou à la coordination. Merci également aux équipes du Studio 1 et aux équipes vidéo. Merci à vous de votre fidélité. Rendez-vous demain, 15h10, temps universel. Demain, quand le dessin animé met l'histoire à hauteur d'enfant, c'est le film Petite Casbah dont on parlera. Il nous plonge à Alger en 1955, à quelques années de l'indépendance, en pleine tension entre les colons français et les indépendantistes. On recevra le réalisateur Antoine Colon et l'une des co-autrices du film, Alice Carré. À suivre sur RFI, le journal en français facile et Radio Foot. À demain.
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6: 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Il est 15h en temps universel, 17h à Paris et 18h à Kiev. Le journal vous est présenté par Charlotte Derouin. Bonjour Charlotte.
7: Bonjour Caroline et bonjour à tous. L'Albanie, la Moldavie, l'Ukraine et le Monténégro feront-ils bientôt partie de l'Union européenne? Les ministres européens des Affaires étrangères en ont discuté ce mardi. Ces quatre pays ont réussi à remplir un certain nombre de critères. On vous explique tout dans un instant. Des milliers de personnes dans les rues de Paris. Nouvelle grande journée de mobilisation des lycéens pour demander plus de moyens pour l'éducation avec la pluie. Aujourd'hui de la militante suédoise Greta Thunberg. En football, début de la deuxième journée de Ligue des Champions ce soir avec notamment Arsenal qui reçoit Lille. Un match qui marquera le retour d'Olivier Giroud à Londres. Jeunesse vaincra ou encore Macron, tu casses l'école. Voilà ce qu'on peut lire sur les pancartes des manifestants en France. Grande journée de manifestation des lycéens qui réclament toujours plus de moyens pour l'éducation alors que les autorités, elles misent sur un essoufflement du mouvement. Lycéens et étudiants veulent maintenir la pression. Ils demandent toujours plus de moyens humains et financiers dans les écoles, mais aussi la suppression de Parcoursup, cette plateforme sur laquelle les élèves postulent pour faire leurs études supérieures. On fait le point sur la mobilisation avec vous, Aram Beng.
8: 214 lycées fermés ce mardi selon le ministère de l'Éducation nationale contre 800 il y a une semaine. Jeudi dernier, la mobilisation avait rassemblé plus de 130 000 manifestants en France selon la CGT, alors que le gouvernement parle d'un peu plus de 70 000 personnes dans les rues, dont 24 000 à Paris. Deux jours auparavant, on estimait qu'il y avait deux fois plus de manifestants dans tout le pays. Mais ces chiffres Même s'il montre une baisse de la mobilisation, il ne présage pas pour autant de l'arrêt du mouvement sur les syndicats. L'organisation Union étudiante annonce que 90% des 70 facultés françaises sont bloquées ou fermées ce jour. En région, la préfecture du Rhône fait état des perturbations dans cet établissement, mais aussi dans plusieurs universités et grandes écoles. À Lille, la quasi-totalité des campus universitaires de la ville font l'objet d'une fermeture administrative. Selon le ministère de l'Intérieur, à midi, 30 000 personnes étaient rassemblées devant les lycées et universités dans tout le pays, hors Paris et son agglomération.
7: Et 34 enquêtes ont été ouvertes pour le moment par l'IGPN, la police des polices, pour enquêter sur d'éventuels incidents survenus lors de ce mouvement lycéen en France. En République démocratique du Congo, l'ex-chef d'État Joseph Kabila prend la tête du FRN, le Front pour la refondation de la nation, une plateforme politico-militaire qui englobe désormais l'AFC et le M23 et dont les dirigeants sont désormais vice-présidents. Au sein du FRN à Kinshasa, cette nouvelle configuration provoque des remous jusque dans le propre camp Kabila. Plusieurs cadres de son ancienne famille politique prennent leur distance, d'autres restent silencieux. Les autorités, elles, attendent des prises de position claires. On y reviendra ce soir dans Afrique Soir. L'intelligence artificielle tire la croissance mondiale. Un constat qui se vérifie avec les nouvelles prévisions du Fonds monétaire international qui annonce une croissance planétaire à 3,1% cette année. C'est un petit peu plus que lors des dernières prévisions en juillet dernier, Anne Verdaguer.
9: De bonnes performances tirées par les économies des pays avancés, notamment asiatiques, et dopées en effet par le boom des investissements dans l'intelligence artificielle. Les États-Unis notamment affichent une croissance attendue à 2,3% cette année, et cela malgré le choc mondial de l'énergie. Taïwan pourrait atteindre les 10,7% de croissance et la Corée du Sud 3,3%, deux pays qui produisent à eux seuls plus de 60% des composants utilisés par l'IA. À l'inverse, les pays émergents pâtissent de la flambée des prix des hydrocarbures. Ceux d'Afrique du Nord et de la région du Golfe souffrent le plus directement des effets de la guerre au Moyen-Orient. L'Arabie Saoudite terminera l'année sur une contraction de 3,3% de son économie. La Chine, elle, continue de ralentir avec une croissance désormais attendue à 4,5%. Et puis la zone euro portée par l'Allemagne résiste bien et devrait atteindre 1% de croissance cette année. La France en est le mouton noir et signe l'une des pires performances en Europe et dans le monde, avec une croissance de 0,4% prévue cette année.
7: Au Yémen, un média houthi fait état de frappe saoudienne devant un site pétrolier près de Sanaa. La coalition dirigée par l'Arabie Saoudite avait appelé un petit peu plus tôt à l'évacuation de ce site pétrolier Riyad, qui soutient les forces gouvernementales yéménites face aux rebelles houthis. Les rebelles qui promettent déjà une riposte sévère. Ils appellent à leur tour les civils à s'éloigner des sites pétroliers en Arabie Saoudite. Samedi et dimanche, ils ont lancé des frappes contre l'aéroport de Riyad et des infrastructures énergétiques saoudiennes qui ont fait 14 morts au total. L'élargissement de l'Union européenne était au menu ce mardi à Luxembourg d'une réunion des ministres européens des affaires étrangères. Ils ont rencontré leurs homologues d'Albanie, de Moldavie et d'Ukraine après avoir rencontré hier celui du Monténégro, car ces quatre pays ont réussi à remplir un certain nombre de critères pour faire partie de l'Union. Mais ces progrès, qualifiés de rapides, vont être freinés par Bruxelles qui ne veut pas se laisser débordé par un élargissement trop rapide, Pierre Benazet.
10: Le Monténégro est de loin le pays candidat le plus avancé dans sa marche vers l'adhésion à l'Union européenne, mais même lui va être affecté par les nouvelles mesures de sauvegarde. Elles seront pour l'UE une assurance afin de garantir le respect des règles et éviter les perturbations internes. Ce sera particulièrement vrai pour l'Ukraine, le plus grand de tous les pays candidats, Marta Kos, commissaire européenne à l'élargissement.
11: Tout d'abord, nous devons protéger les agriculteurs européens. Ensuite, nous devons aider l'agriculture ukrainienne à se développer, à exporter ses produits dans le monde entier, notamment les céréales et le blé. Et bien sûr que Kiev soit prête à adopter toutes les normes européennes.
10: Pour ne pas laisser entrer un cheval de Troie, un nouvel État membre qui ne respecterait pas les règles de l'Union, les mesures de sauvegarde seront cruciales, selon Claudia Bauer, ministre autrichienne des Affaires européennes.
11: Nous avons ce qu'on appelle des principes fondamentaux et nous exigeons leur respect, comme par exemple nos valeurs européennes, la démocratie, l'état de droit et la lutte contre la corruption. Nos règles européennes doivent être respectées et ce ne sont pas des formalités, ce sont des conditions préalables.
10: Le défi pour l'Europe, c'est désormais de ne pas refroidir le désir des pays candidats d'adhérer à l'Union. Pierre Benazet, Bruxelles, RFI.
7: Le pape Léon XIV a été hospitalisé aujourd'hui. Une intervention doit lui permettre de retirer un nodule d'un poumon, une opération qui est considérée comme peu risquée par les spécialistes. Le pape avait lui-même annoncé cette intervention dimanche dernier à l'issue de la prière de l'Angélus aux fidèles sur la place Saint-Pierre. C'est une transparence assez inhabituelle pour le chef de l'Église catholique. Généralement, la communication sur la santé des papes est très verrouillée. Du football à présent avec le retour des Coupes d'Europe ce mardi, début de la deuxième journée de Ligue des Champions. 9 matchs au programme dans la soirée avec notamment Arsenal qui reçoit Lille. Match qui marquera le retour d'Olivier Giroud à l'Emirates Stadium de Londres. L'attaquant lillois de 40 ans a passé 6 saisons chez les Gunners dont il va retrouver le public. Un moment fort en émotion, en perspective, Victor Missistrano.
12: C'est un refrain à sa gloire qui va de nouveau résonner ce soir.
13: J'espérais dans mon coin secrètement revenir ici jouer à l'Emirates et j'ai beaucoup de chance.
12: Olivier Giroud avait immédiatement été adopté par les supporters à son arrivée en 2012, mais aussi par ses coéquipiers comme Mikel Arteta, désormais entraîneur d'Arsenal.
14: C'était une personne formidable à côtoyer dans le vestiaire et puis il y avait le joueur. Je me souviens quand il est arrivé. Il venait de remporter la Ligue 1 avec Montpellier. Il est arrivé et a véritablement eu un impact sur l'équipe avec un profil totalement distinct de ce à quoi nous étions habitués. Et quelle carrière il a eue. Et il l'a incontestablement mérité.
12: Auteur de 105 buts en 253 matchs, l'attaquant français a remporté 3 Coupes d'Angleterre sous le maillot des Gunners, avec lesquels il a franchi un cap.
13: Ça a été une opportunité incroyable pour moi de grandir en tant que joueur, mais aussi en tant qu'homme, aux côtés de Arsène Wenger.
12: Champion du monde avec les Bleus en 2018, Olivier Giroud a ensuite évolué à Chelsea, l'AC Milan, puis au Los Angeles FC, avant de faire son retour en France l'an passé. Et à 40 ans, jouer cette Ligue des Champions lui offre donc une belle tournée d'adieu, qui serait magnifiée si Lille venait à s'imposer chez le finaliste en titre.
7: Arsenal-Lille, coup d'envoi à 19h en temps universel. Il est enfin sorti de son silence. L'écrivain Télisson Aurélien dément avoir utilisé l'intelligence artificielle dans son roman « C'était ça ou mourir ». Au cœur d'une polémique depuis 3 semaines, l'auteur canado-haïtien affirme qu'aucune phrase de son livre n'est due à l'IA, mais il présente ses excuses pour des plagiats d'autres auteurs reconnus après son arrivée au Canada lorsqu'il avait une 20aine d'années. Restez avec nous sur RFI tout de suite, c'est sur le Pont des Arts avec Nathalie Amar.
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0: Bonjour à toutes et à tous. C'est un album né de la rencontre entre deux passions, celle de Serge Kakoudji depuis l'enfance à Kolwezi en République démocratique du Congo. C'est le chant lyrique. Il s'en est imposé comme l'un des pionniers africains avec une voix singulière dans la discipline, celle de contre-ténor. La passion de David Demange depuis l'enfance aussi, c'est la guitare classique. Il a fait dans tous les genres, le rock notamment, mais pas seulement. Il y a 4 ans, il partage la scène d'un festival dans l'est de la France et de concert en concert se disent que ce duo-là, inédit, surprenant, vaudrait largement un album. Mwezi Una Angara est sorti il y a quelques jours. Ils y interprètent Handel, Bellini, mais aussi des compositions originales de Serge Kakoudji avec le concours d'autres musiciens, dont Petit Solo Ndiabaté Ongoni. Ils sont avec nous aujourd'hui sur le Pont des Arts. Bonjour à tous les deux.
1: Bonjour.
2: Bonjour.
0: On est très heureux de passer ce moment avec vous, d'autant que vous avez accepté de nous interpréter en live, rien que pour nous, 2 titres de ce très bel album. On est installé pour l'occasion dans le grand studio 1 d'RFI avec Mathias Taylor à la prise de son. Serge Kakoudji, le titre qui donne son nom à l'album, c'est vous qui l'avez écrit et composé, Mwezi Una Angara, c'est du Swahili. Vous aviez envie de faire entendre cette langue sur scène et singulièrement dans la discipline de l'opéra, du chant lyrique?
1: Exactement. Mwezi Una Angara, qui veut dire la lune brille, parce qu'il y avait cette envie de faire un peu briller la lumière de chacun de nous. C'est un peu ce duo-là où on essaie de laisser la place à chacun de nous de briller, comme dans la vie. Mwezi Una Angara, on a un peu besoin un peu de faire briller un peu, d'illuminer un peu cette nuit-là, nos cœurs, surtout en ce moment. Donc Mwezi Una Angara en Swahili, qui est une de mes langues maternelles, parce que chez moi au Congo, on dit le coq ne chante que la chanson qu'il connaît, parce qu'on verra jamais un coq aboyer comme un chien parce qu'il ne sait pas le faire. Donc du coup, il faut commencer par le début, sa langue maternelle, Mwezi Una Angara.
0: Mwezi Una Angara, et on l'entendra tout à l'heure. Ça ressemble vraiment à une contemplation. David Demange, avant de rencontrer Serge, vous aviez déjà accompagné des airs d'opéra à la guitare, ou c'est une première pour vous?
2: Alors, j'avais eu quelques occasions d'accompagner des chanteuses d'opéra, mais plutôt comme ça, de façon ponctuelle. Mais c'est vrai que cette rencontre a été déterminante. Elle est un peu le fruit du hasard finalement, parce qu'on s'est rencontrés sur scène,
0: c'est ça,
2: dans
0: ouais.
2: le cadre d'un impromptu qu'on a décidé de faire. Et puis juste après, on s'est dit, il fallait pas en rester là, il fallait qu'on aille plus loin.
0: On verra que ce duo fonctionne à merveille, on aura l'occasion de l'entendre. Et puis Papa Wemba, comme vous ne l'avez jamais entendu, ce sera samedi à Kinshasa, la dernière symphonie, les tubes du roi de la rumba, réinterprétée avec violon et violoncelle. Bonjour Cheblim Saïdier.
3: Bonjour.
0: Merci d'être avec nous. Vous êtes le dernier producteur de Papa Wemba, un ensemble classique donc pour rejouer une quinzaine de titres de Papa Wemba.
3: Oui, rejouer une quinzaine de titres sur scène, sans Papa Wemba. Bien sûr,
0: évidemment,
3: il n'est plus là, mais c'était son idée.
0: C'était son idée. On y reviendra tout à l'heure. Ça n'a pas dû être évident de faire la sélection. 15 titres parmi combien? Des dizaines?
3: Une centaine de titres que papa a interprété ou a composé. Donc on s'est inspiré un peu de son dernier répertoire qu'il avait présenté ou qu'il m'avait suggéré, voilà, lors de la dernière tournée.
0: On en parlera ensemble, mais d'abord Serge Kakoudji et David Demange, premier album sur le Pont des Arts, extrait.
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0: Voilà, avec Petit Solo Diabaté au balafon. Bel exemple de cette fusion entre le lyrique et le traditionnel sur ce titre. Njila, Serge Kakoudji, c'est une de vos compositions sur cet album. Qu'est-ce que ça signifie, Njila?
1: En fait, Njia, ça veut dire le chemin. Parce qu'en fait, ça a été vraiment un immense parcours entre moi de venir de Kolwezi, ma ville natale, jusque en Europe, en Belgique, France, ça a été un chemin. Donc le titre en swahili veut dire le chemin, et que le chemin aussi, il y avait un clin d'œil aussi de demander que parfois on a toujours besoin de l'autre, de demander le chemin de l'autre. Parfois on se voit dans le regard de l'autre. Donc dans cet album, la colonne vertébrale, c'est vraiment de faire que les échanges artistiques et culturels soient source de dialogue et de compréhension entre les pays et les peuples. Parce que pour moi, l'Afrique, c'est une jambe. L'Europe, c'est l'autre jambe, et j'ai besoin de ces deux
0: jambes.
1: Vous
0: avez besoin des deux.
1: Voilà, pour rester debout.
0: Le chant lyrique, Serge Kakoudji, vous l'avez découvert à la télévision. Vous avez parlé de Kolwezi, votre enfance en RDC. C'est en regardant la télé que vous êtes pris de passion pour cette discipline?
1: Exactement, en regardant la télé, parce que moi je viens d'une famille nombreuse, 6 filles et 2 garçons. Mes sœurs me coupaient tout le temps la parole, donc je n'arrivais pas à poser un mot. Et puis j'étais devenu bègue. Et en regardant la télé chez mes parents, je suis tombé sur une chaîne, il y avait une pièce d'opéra qui passait. Et moi je regardais la manière dont le chanteur s'exprimait, et puis personne ne le coupait.
0: J'ai dit, ça en impose.
1: Voilà.
0: La voix d'opéra, ça en impose.
1: Exactement, je me dis, donc lui il s'exprime, on peut pas le couper. Et puis j'avais même l'impression de comprendre tout ce que le chanteur racontait. Or, je suis incapable déjà de vous dire en quelle langue il chantait. Donc, c'était ce choc-là de cette rencontre.
0: Mais donc, ça a été aussi votre technique pour vous imposer dans la fratrie, c'est ce qu'on comprend.
1: Ah oui, parce qu'en fait, quand je chantais.
0: Donner de la voix.
1: Mais mes sœurs, ils m'écoutaient, ils pleuraient quand je chantais. Je disais, ah, ils peuvent m'écouter aussi. Donc, pour moi, le chant, au départ, c'est un peu, je dirais, c'est un voyage, c'est la vie pour moi, la voix. Donc, du coup, ce que je n'arrivais pas à dire dans ma famille, je l'exprimais par le chant.
0: Et pourquoi, dans cette passion, cette fascination particulière pour le répertoire baroque, Serge Kakoudji?
1: Je pense que aussi, parce que comme j'ai commencé un peu tôt, à l'âge de 7 ans, il y a cette voix, comme on l'appelle sopraniste, cette voix d'enfant, de garçon, et bien sûr qui est liée en fait avec le baroque, parce que voilà, la voix de contre-ténor, vraiment, c'est cette voix qui est née de cette époque baroque, de casserambe. De mon côté, tout va bien, je chante juste aigu, donc voilà, alors, votre fossé, votre tête. Donc c'est né de cette époque, donc le répertoire s'est imposé directement, parce que nous, faisait Handel à cette époque-là.
0: C'est très haut perché, vous l'avez dit, hein, c'est pas une voix de femme, c'est votre tessiture à vous. Il a fallu assumer, j'imagine, cette singularité au départ, quand vous n'étiez pas le Serge Kakoudji connu et célèbre d'aujourd'hui, dans l'enfance, dans l'adolescence, pendant toute la formation.
1: Oui, en fait, dans la famille, et déjà le quartier, au fur et à mesure que je grandissais, me disaient, mais t'es un garçon, tu chantes une petite voix comme ça. C'était très compliqué, parce qu'à un moment donné, comme c'était ma manière de m'exprimer, et que quand je commençais à sentir que c'était en danger, il fallait s'imposer. J'ai dit, ce n'est pas juste une voix, c'est un moyen de s'exprimer, et c'est une vie. Donc c'était très compliqué avec la famille, parce qu'on me voyait un peu que j'étais une fille manquée. J'ai dit non, c'est juste une voix, un partage émotionnel.
0: Ouais, en tout cas, adolescent, vous avez multiplié les stages, les formations, et puis à l'âge adulte, vous avez poursuivi en Europe, avec notamment l'équipe du Théâtre Royal Flamand de Bruxelles, jusqu'à cette pièce qui, me semble-t-il, a eu un rôle décisif dans votre carrière, c'est Coup Fatal.

0: La coup fatale, Rodriguez Vangama, Alain Platel, Fabrizio Cassol, une pièce qui avait été programmée à Avignon en 2014, qui a continué à tourner jusqu'à l'an dernier. On les avait reçus d'ailleurs à l'occasion de leur passage au théâtre du Rond-Point. Serge Kakoudji, c'est une pièce qui a fait, en plus de vous mettre en avant, qui a fait connaître en Europe la sapologie, on peut le dire.
1: Oui, on peut le dire.
0: Ça la aurait plu à Papa Wemba, ça.
1: Alors, à fond, parce que je me souviens, Papa Wemba, il m'en avait parlé, parce que quand on avait commencé la création, Papa Wemba m'a dit, Serge, j'ai tant de délimité. Mais Serge, tu sais, ce genre de projet, pourquoi tu m'as pas demandé? Pourquoi? Parce qu'il me plaît beaucoup. Il voulait jouer dans Coup Fatal, Papa Wemba. Personnellement, on en a parlé personnellement quand on était en répétition à la halle de la Gombe. Il voulait jouer dans Coup Fatal. Parce que pour moi, ce projet, comme vous l'avez constaté, c'est toujours ce chemin-là pour dire, on va ensemble entre le baroque et la rumba congolaise, parce qu'il y a beaucoup de similitudes dans le baroque et la rumba. Moi, je voulais mettre ça en exergue, qui était mon premier rêve depuis longtemps, que comment on peut marcher ensemble.
0: Et il paraît qu'il vous a même demandé des conseils de chant.
1: Oui, mais ça c'était quelque chose. Je m'attendais à beaucoup de choses, pas à ça. Papa Wemba, j'étais avec lui, il m'a dit, Serge, en fait, ta manière de chanter, il y a tout ton corps qui vibre. Est-ce que quand tu viens à Kinshasa, tu me tiens au courant, si tu as le temps, que tu me donnes un peu les cours des techniques vocales? Moi, j'étais là, Papa Wemba qui me demande ça. Je ne pouvais pas dire non, je ne pouvais pas juste, j'étais là, voilà.
0: C'était Cheblim Saïdi, vous confirmez que Papa Wemba avait cet intérêt pour l'art lyrique,
2: qu'il avait quelque chose
0: qui le fascinait et qui l'attirait?
2: Voilà, il avait l'intérêt pour l'art lyrique. Et ce projet, la dernière symphonie, est né d'un malentendu, puisque moi j'étais parti pour lui proposer un projet de compilation que j'avais moi appelé comme ça, Classic Titles, comme ça, les classiques. Mais lui, il m'avait dit, mais il s'attendait, il pensait que je parlais de son idée à lui. Parce que lui, ça fait très longtemps.
0: Vous lui proposiez.
2: Moi, je lui proposais une compilation.
0: De faire un best-of, en gros, comme on dit.
2: Ouais. Et j'avais pris ce nom-là, puisque je dirigeais à l'époque une série qui s'appelait The Classic Titles, dans un label. Donc moi, je pars pour faire cette compile pour papa. Et là, c'est là qu'il me dit, mais c'est quoi? Non, moi, pour moi, je veux chanter, faire du lyrique, ma voix, je vais essayer. Et ce qui me réjouit ici, c'est que papa, ce que vous venez de dire, c'est exactement comme ça qu'il était. Papa Wemba, malgré sa réputation, parce qu'il faut le dire, moi c'est des grands qui m'ont, c'est Wally Badarou, c'est Peter Gabriel, qui m'ont dit eux-mêmes que pour eux, il était l'un des meilleurs interprètes au monde. Mais il pouvait s'adresser à un petit, comme il disait, un plus jeune que lui, pour lui demander de conseils.
0: C'était
2: quelqu'un qui avait une immunité.
0: Voilà. David Demange, vous aviez succombé, vous, à ce coup fatal avant de connaître Serge, où vous avez découvert finalement cet univers-là en le rencontrant dans l'Est de la France il y a quelques années.
3: Je l'ai découvert, effectivement, en le rencontrant. J'ai vu l'impact qu'a eu ce spectacle aussi dans la carrière de Serge, mais plus globalement dans la manière d'appréhender l'art lyrique. Et c'est vrai qu'où on s'est rejoint avec Serge, c'est dans cette volonté de casser un peu les codes, d'aller chercher d'autres personnes, de pas rester dans cet entre-soi un peu qu'on peut parfois avoir dans ce monde-là de l'opéra. En tout cas, on pourra avoir cette image-là. Moi qui viens un peu des musiques actuelles, qui travaille aussi dans les musiques actuelles, on s'est retrouvé avec Serge en se disant, on a envie de briser les codes et d'amener d'autres gens vers l'art lyrique. Et je pense que Coup Fatal était nécessairement un symbole très fort de ça. Et la démarche qu'on a, qui est plus intime dans sa forme, a aussi finalement cette même finalité.
0: Parce qu'elle repose sur votre amitié, tout simplement.
3: Tout à fait. C'est une amitié née un peu du fruit du hasard, qui a été d'abord musicale et très rapidement humaine. Et finalement, les deux se sont rejointes pour être dans une même sensibilité.
0: On va vous retrouver dès à présent en live sur un premier morceau de cet album. Et c'est le titre, hein, Mwezi Una Angara. Serge Kakoudji pour le chant, David Demange à la guitare, petit solo diabaté Ongoni, c'est à vous quand vous voulez.

0: Wesi Una Angara en live sur le Pont des Arts. On en est ravis. Merci à tous les trois de nous avoir offert ce live qu'on retrouvera très prochainement sur les réseaux sociaux du Pont des Arts, Instagram, Facebook, en vidéo grâce au concours de Yann Bourdelas et Swail Kedir. Cet album donc est né de votre amitié, on l'a dit. Il faut dire qu'il a été autofinancé. On peut donner les coulisses. Voilà, il a fallu trouver les fonds. Vous avez lancé un appel à participation.
1: Oui, on a décidé de le faire en totale autoproduction, comme on dit. Et effectivement, cette autoproduction, on a lancé un appel à contribution. On a plus de 140 personnes qui ont contribué à ce disque. On a des partenaires aussi, comme le CIC et d'autres, qui nous ont aidés. En tout cas, on l'a fait seul, effectivement, en autoprod. Ça nous a donné aussi une liberté totale.
0: Et mais justement, comment vous l'avez construit? Qu'est-ce qu'il fallait? Qu'est-ce que vous vouliez faire ressortir? Quel équilibre vous vouliez montrer sur cet album-là, Serge?
2: Oui, en fait, sur cet album, il y avait cette envie de... Je sais pas si c'est le bon terme, démocratiser l'art lyrique, c'est-à-dire, il y avait cette envie que dans l'écoute des auditeurs, qu'il y ait tout qui est à manger pour tout le monde. C'est-à-dire, le monde lyrique, en temps, il se retrouve, et puis le monde ordinaire aussi se retrouve, parce que parfois, pour aller à l'opéra, on s'est dit, ben, c'est réservé pour telle catégorie. Pour moi, l'émotion n'a pas de catégorie, elle est universelle. Et moi, je voulais vraiment que ça soit un album que tout le monde peut entendre, et surtout que tout le monde peut voyager émotionnellement.
0: Ouais, Serge Kakouji, depuis 2022, il existe un concours international des voix d'opéra d'Afrique. Je crois qu'en 2026, ça va être la 5e édition. Vous avez l'impression que cette discipline-là commence à prendre sur le continent. Il y a quelques grandes voix dont vous faites partie. Mais est-ce que la discipline elle-même se répand et se démocratise, entre grands guillemets?
2: Oui, en fait, c'est une belle initiative. D'ailleurs, c'est mon cher ami Patricia qui a mis ça en place. Et parce qu'en fait, l'opéra, le chant lyrique, a toujours existé en Afrique. Mais parfois, il manque un peu l'encadrement. Donc, c'est une belle idée parce que l'édition d'avant, j'avais quelques amis, quelques collègues qui jouaient, j'étais leur coach. Je les ai accompagnés. Je pense qu'avec ça, pour moi, je dirais, il y a cette ouverture pour rendre encore l'art lyrique le plus international que possible. Parce qu'au Congo, il y a des voix. Comment, avec des pièces congolaises, africaines, qu'on crée des opéras comme moi je le fais. Et du coup, ça nous met un peu pas, je ne dirais pas l'équilibre, ça nous met de plus en plus dans ce voyage. On connaît Handel, on a connu Mozart, mais là, on connaît un peu l'Afrique dans ses histoires avec ses compositions. Je pense qu'on a besoin d'un second souffle.
0: Ouais, sur cet album, votre voix unique, parfois, s'efface sur certains morceaux, Serge Kakouji, pour laisser la place à d'autres voix, comme ici, sur cette air de Purcell, Music for a While.

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1: Voilà une voix de Cincinnati, une voix américaine, Napoleon Maddox, qui vient du hip-hop, hein, qui apporte sur ce morceau Music for a While une toute autre tonalité. David Demange, c'était votre idée, c'est vous qui l'avez embarqué dans cette aventure-là.
2: En tout cas, Napoleon Maddox est un ami, je le côtoie à Besançon dans d'autres cadres, et c'est vrai que quand on a pensé cet album, j'ai dit à Serge, je pense qu'il y a quelque chose à jouer avec cet homme-là, qui est un homme capable de s'adapter dans plein de situations. Il joue aussi bien avec Archie Shep qu'avec Public Enemy, qu'avec bien d'autres. Et donc, du coup, il a inventé un nouveau texte sur ce morceau de Purcell du XVIIe siècle.
1: Ouais, et le résultat vous a convaincu, Serge ?
3: Oui, à fond, parce que moi, j'ai cherché une purée, pas une salade où on trouve tout de suite la tomate et tout. Moi, je voulais
1: un mélange.
3: Que ça. Exactement. Et là, le résultat est là. Et moi, je suis heureux. Entre Purcell et Maddox d'aujourd'hui, je pense qu'il y en a pour tout le monde. Et c'est ça le résultat que j'attendais.
1: Et oui, David Demange, les musiques actuelles, c'est un peu votre affaire. Hein. On va quand même en parler. Vous avez créé dans l'est de la France le Moloko. Vous avez transformé cet ancien cinéma en une salle qui leur est entièrement dédiée. Ça continue aujourd'hui à la Rodia à Besançon.
2: Tout à fait. La particularité, c'est que la guitare n'est pas mon métier premier. Et en fait, mon métier premier, c'est d'être directeur de salle de concert. Donc, je suis directeur de la Rodia à Besançon. J'ai créé effectivement le Moloko. Mon univers de tous les jours, c'est le rock, le rap, les musiques électroniques, le reggae, les musiques du monde. Et à côté de ça, j'ai mon petit jardin de secret qui le devient de moins en moins, qui est la guitare classique. Et donc, cette rencontre avec Serge était l'occasion pour moi de mettre en lumière ce jardin, mais aussi de créer des connexions avec ce qu'est ma vie de tous les jours dans les musiques actuelles.
1: Ouais, alors, c'est pas votre métier premier, mais quand même, vous en jouez, on va vous entendre à la guitare sur cet album, David Demange, sur ce morceau Kumbite.

0: Voilà, magnifique Kumbité, même sans la voix de Serge, il y a des morceaux magnifiques sur cet album. Je connaissais pas le terme, d'ailleurs c'est du créole haïtien, David Demange.
1: Oui, c'est en fait le guitariste Dari Belafonte qui a été guitariste classique, qui a inventé l'école de guitare haïtienne. Il a écrit une suite haïtienne pour guitare, c'est le quatrième mouvement que vous entendez là, qui est écrit pour guitare seule. Mais on était dans le studio, on était avec Petit Solo Diabaté, on s'est dit, on va quand même pas le faire tout seul à la guitare, tu vas venir avec moi au balafon. Et donc Petit Solo a fait une improvisation sur le morceau au balafon, et donc avec le talent qui est le sien, ça donnait quelque chose de très original.
0: Dans la partie instrumentale, toujours, de cet album, référence très connue au répertoire baroque.

0: préludes de Bach adaptés à la guitare, David Demange. Ça avait déjà été fait, ça. Bach est multi adapté sur à peu près tous les instruments.
1: Tout à fait. C'est Julian Bream, un très grand guitariste anglais, qui a fait cette adaptation.

0: Voilà la première gnossienne empruntée à Satie. Référence importante pour vous, David Demange, Éric Satie?
1: Oui, parce que c'est un personnage un peu à part et aussi qui, lui, a cherché à travers ses gnossiennes qui ont des noms si particuliers à suspendre un peu ce temps. Et donc, voilà, c'était l'idée de faire ces parenthèses un peu poétiques.
0: Alors, pendant que vous écoutez de la musique, il se passe des choses dans le studio. Chez Blim Saïdi, vous qui enseignez aux Comores, vous nous disiez votre fascination pour ce duo que vous ne connaissiez pas.
2: Pour ce duo que je connaissais pas, et puis venant de lui qui chante du lyrique, et comment je montre un peu, enfin j'essaye de faire participer à mes élèves et l'étonnement qu'ils ont, et donc aujourd'hui te voir chanter, c'est, je veux pouvoir leur montrer un exemple, vous voyez, on peut y
0: le
2: arriver.
0: Faire venir à Mayotte peut-être.
2: Mais peut-être, j'espère venir pour leur montrer, parce que pour eux ils sont intéressés, mais ils n'ont pas d'exemple de quelqu'un qui vient du continent, qui peut y arriver. Donc on a tenté des expériences à Mayotte et j'espère qu'avec toi on va pouvoir concrétiser ça.
0: Ouais, je voudrais qu'on dise un mot, Serge Kakoudji, la couverture de l'album, parce qu'elle détourne de très belle manière un tableau du 19e siècle, le Bachi Bouzouk Noir de Jean-Léon Gérôme, hein, c'est le titre original, qui s'inscrivait un peu dans la veine orientaliste de l'époque. Il l'a peint de retour d'une tournée au Proche-Orient et vous, sur le tableau d'origine, vous avez eu l'idée de détourner, de végétaliser, d'adoucir cette figure du Bachi Bouzouk?
1: Oui, tout à fait. En fait, je prends le relais parce que c'est une découverte qu'on a fait aussi un peu par hasard avec Serge. En fait, on se promenait dans les rues à Besançon et puis on a vu une tenture d'une artiste. C'était la Joconde remixée avec des tatouages, etc. Et puis on s'est dit, mais c'est qui cette artiste? Et en fait, on a trouvé que c'était Voglio Bene, une artiste de Montpellier, graphiste actuelle. Et on l'a simplement contactée et elle nous a proposé ce visuel autour du tableau de Jérôme. Par hasard, Jérôme est de notre région, de Vesoul. Le musée Jérôme est à Vesoul. Tout coïncidait pour qu'on prenne ça. Elle remixe des tableaux baroques quelque part. Nous, finalement, on remixe le baroque à notre manière.
0: Et donc, ça collait parfaitement. C'est un remix pictural qui fait du bien. Hein.
1: Ah oui, et puis on l'a trouvé magnifique. Alors, on l'imaginait en vinyle. Ouais. Et maintenant qu'on l'a avec le vinyle, le CD, on est vraiment content parce que l'image est... Je vous recommande de la découvrir. C'est vraiment une belle image. C'est un visuel qui s'appelle Hakim de Voglio Bene.
3: Il y a d'autres qui pensaient que c'était moi sur la photo sans la barbe. Je dis non, c'est pas moi.
0: Il vous ressemble un petit peu, c'est vrai.
3: Oui, c'est vrai.
0: Hein? Allez, bon, de loin. Dans un instant, Papa Wemba, le roi de la rumba, interprété avec des instruments classiques. Mais d'abord, on va vous entendre, Serge Kakoudji et David Demange, pour un second titre en live. Alors cette fois, c'est pas Serge qui compose, mais Vincenzo Bellini, classique italien du 19e siècle, Marendi pur contento.

0: bravo, bravo. Merci encore. Marendi pour Contento, ça fait partie des arias les plus célèbres, ça, Serge Kikuchi.
1: Exactement,
0: il fallait qu'il figure sur cet album.
1: C'est ce clin d'œil un peu dans entre le baroque, entre Bellini, parce qu'en fait, l'idée, c'était aussi, parce qu'il y a quelqu'un qui m'avait posé la question que quand j'écoutais le premier morceau, je me suis dit, est-ce que tu voulais échapper au baroque?
0: Non.
1: Et j'ai écouté le reste, j'ai dit, ah oui, tu es toujours là-dedans. J'ai dit, en fait, l'idée, ce n'était pas s'échapper d'un monde à l'autre, mais c'est de réunir ces deux mondes.
0: Oui, là, on est dans le romantique, dans le romantique pur.
1: Il paraît que je suis romantique aussi. Il paraît. Bon, il paraît, je ne sais pas.
0: Prouvez-le. Donc... On va changer d'atmosphère avec le roi de la rumba, quoique lui aussi sans doute était un romantique. Hein. Allez savoir, Papa Wemba, disparu il y a 10 ans. Vous avez grandi avec sa musique, Serge Kikuchi?
1: Bah, Papa Wemba, c'était que ça. Parce que moi, par exemple, dans mes playlists, c'est que Papa Wemba. Beaucoup, moi, pas que, mais beaucoup. Parce que moi, j'ai écouté la chanson Esclave à l'époque, qu'une bercée, parce que c'est une chanson assez revendicatrice et tout. C'est Papa Wemba. Quoi.
0: Ouais, un demi-siècle de carrière, de succès, formé à l'école du légendaire Zaiko Langalanga. Il avait beaucoup contribué à moderniser ce genre de la rumba, à le faire voyager aussi, un peu comme vous, hein, à le faire aller au contact des autres musiques de l'époque. Papa Wemba, dont l'un des vœux va être réalisé ce samedi à Kinshasa, à l'Institut français, à la Halle de la Gombe, la dernière symphonie. Cheblim Saïdié, donc, vous nous avez dit que l'idée de ce concert, c'était lui. C'était son souhait, de son vivant, donc, de s'entendre interpréter par un orchestre classique. Alors, c'est pas l'Orchestre symphonique de Kinshasa, mais c'est quand même un ensemble d'instruments classiques.
2: C'est un ensemble d'instruments classiques avec des artistes. L'une des violonistes est danoise, des Français, des Camerounais, comme il avait l'habitude. Quoi. Son orchestre, Molokai, est un mec de nationalité. Et donc là, grâce à l'Institut français de Kinshasa, on va pouvoir réaliser son dernier rêve, parce qu'il avait plusieurs projets, mais il insistait beaucoup sur ce projet, d'interpréter ou de chanter avec un orchestre classique.
0: Qu'est-ce qui l'attirait dans ce monde du classique ?
2: Mais c'est toujours le défi, hein. Lui, on disait, mais Papa Wemba, vous avez une très belle voix, mais il se remettait toujours en cause. Moi, j'ai voyagé beaucoup avec Papa Wemba, et ce qui me surprenait, c'est de le voir à chaque fois qu'on allait à un concert, par exemple dans le train ou dans l'avion, répéter ses propres textes, quoi, ses propres chansons, parce qu'il se mettait toujours en, il était toujours en doute, quoi. Est-ce que je suis bon? Est-ce que je vais y arriver? Donc, c'est pour ça qu'il a fait cette carrière-là. Il était jamais sûr. Et donc, là, il avait des défis, des films. Il voulait faire un film. Et là, c'est l'un de ses derniers projets, le rêve qu'il m'avait confié. Et à moi, il y a Patrick Bébé, il y a d'autres, comme Marie-Laure, qui est basée à Kinshasa. C'était de chanter ou de voir ses œuvres interprétées par un orchestre classique. Il avait même remis un CD à l'OSK, l'orchestre kimbanguiste de Kinshasa, du Congo. Il leur avait remis un CD pour commencer à relever les morceaux.
0: Parmi les titres qui seront interprétés par l'orchestre samedi à Kinshasa sur la scène de la Gombe, il y a celui-ci.

0: Voilà, on a la preuve que Serge Kikuchi aurait pu aussi interpréter du Papa Wemba sur scène. Bon, il a choisi une autre voix, c'est comme ça. Maria Valencia, chez Blim Saïdi, c'était les années 90, hein, un album intitulé Le Voyageur.
1: Le Voyageur.
0: Voilà, c'était déjà...
1: Un de ses albums chéris et lois.
0: Un de ses albums chéris. Tout au long de sa carrière, il a absorbé les influences musicales de l'époque. Papa Wemba, la musique afro-cubaine, le rock, le rhythm and blues. Il était éclectique, il revendiquait cet éclectisme.
1: Il revendiquait, il était comme ça. Et quand on arrivait en studio, moi je me préparais à produire un album de... Parfois on va dire, voilà, cet album-là, ça sera la rumba. Cette fois-ci, on va rentrer en studio pour faire de la world music, comme on l'appelait. Mais là, avec papa, vous partez et vous arrivez en studio. Il dit non, là, j'ai une idée, on part sur autre chose. Le dernier album qu'on a enregistré ensemble, il avait chanté une chanson... en tout cas, sud-américaine, Luna. Une chanson de Luna qui chantait en espagnol. Voilà.
0: Encore donc, la lune.
2: Encore la lune.
1: Voilà. Et ça, c'était pas prévu. Mais on arrive en studio. Il me dit, écoute ça. J'aimerais bien qu'on joue, qu'on travaille là-dessus. Et pourtant, on était parti pour faire un album rumba. Et donc là, on se retrouvait à mélanger des influences sud-américaines avec la guitare. Les guitares congolaises.
0: Il a fallu 10 ans pour que son vœu puisse se réaliser. Pourquoi tant de temps? Il a fallu constituer l'orchestre, trouver les musiciens. Pourquoi tant d'années?
1: Moi déjà, j'ai eu du mal hein, après à sa mort, parce qu'il m'a appelé le jeudi, 3 jours avant sa mort, pour me parler de ce projet-là, parce qu'en fait, lui, il voulait le faire à Bercy. Il m'a appelé, il m'a dit bon, on se retrouve à Paris. On était à Dar es Salaam, on avait joué là-bas, et puis on s'est quitté. Moi, je suis resté au Comores, et puis je reviens au mois d'avril. Il m'appelle, il me dit bon, on se retrouve à Paris. Je veux vraiment qu'on travaille cette idée de grand final, un grand final. C'est-à-dire, il voulait un orchestre symphonique qui clôture son concert à Bercy. Et quand il m'a appelé le dimanche matin pour m'annoncer sa mort. Papa Wemba, que j'avais accompagné pendant des années. Bon, j'ai eu du mal vraiment à me remettre au travail, à parler de ses œuvres. Et puis, ça fait 5 ans qu'on travaille sur ce projet avec Patrick.
0: Patrick Bébé, qui assure la direction artistique de ce concert, qu'on retrouve d'ailleurs au piano. Il lui a fallu donc adapter les partitions de Papa Wemba pour l'alto, le violon, le violoncelle.
1: C'est ça.
0: La batterie. Bon, la batterie, il y en avait déjà. Compliqué. Ça a été un défi artistique aussi.
1: Oui, c'est un défi artistique parce que ce travail-là n'a jamais été fait. En tout cas, sur les œuvres de papa, il y a eu beaucoup d'autres projets en Afrique. Je pense à Lambarena, par exemple. Je pense à Mozart.
0: Bac in Africa Mozart en Égypte, oui.
1: Mais là, sur la rumba, bon, même si Ray Lema avait travaillé dessus, mais Patrick n'a jamais fait ça pour ce style de musique. Il a travaillé avec d'autres orchestres, la Philharmonie de Berlin. Et bon, c'est parce qu'il connaît très bien le répertoire de papa qu'on y est arrivé aussi rapidement.
0: Parmi les autres titres que l'on entendra samedi sur la scène à Kinshasa, il y a celui-ci, extrait de l'album Pole Position.

0: Ciao Coco Corobo.
1: Ah bah oui.
0: Ça c'est c'est l'un de ses titres phares qui jouait souvent avec Viva la Musica.
1: Ah oui.
0: Parce que papa avait deux orchestres. Il avait Viva la Musica et Molokai. Et donc là, on a fait, j'ai mixé ces deux répertoires. Les morceaux qu'il jouait avec Viva et les morceaux qu'il jouait avec Molokai. Et puis, on a invité ce quatuor classique pour interpréter Kaokoko Korobo.
2: On n'a pas parlé des chanteurs, deux chanteurs, une chanteuse, je crois, qui seront sur scène samedi prochain. Ça doit être une sacrée pression pour eux d'interpréter ce répertoire-là, de se substituer à la voix de Papa Wemba, parce que il reste une légende. Comment est-ce qu'ils ont été choisis d'abord, et comment est-ce qu'ils se sont préparés à ce concert?
0: Alors, on les a choisis, bon, autant maintenant avec les nouvelles technologies, ils nous ont envoyé tous des vidéos. Ils m'ont envoyé des vidéos avec Patrick et Michel et moi. On les a choisis. Et souvent, on est tombé sur de très bons chanteurs, mais ils essayaient d'imiter papa. Et nous, on leur a dit non, n'essayez pas d'imiter Papa Wemba, parce qu'on peut pas imiter Papa Wemba. Et puis, on a trouvé ce jeune qui s'appelle Tripassant, le correcteur. Il se fait appeler comme ça. Et lui, il a vraiment réussi à garder sa voix en ayant le coffre de voix de Papa Wemba. Et puis, on a une autre chanteuse qui s'appelle Tracy. Parce que papa a fait beaucoup de duos avec des chanteurs, donc Tracy va jouer le rôle de duo de comme la chanson 6 millions y a pas souci qu'il avait chanté avec Nathalie Makoma. Donc là Tracy va chanter, Tracy la Cayenne. Et puis on a un autre jeune qui est resté au pays, qui lui va nous rejoindre à Kinshasa, qui lui va faire un petit peu la partie animation, quoi. Vous voyez.
2: Juste pour le plaisir, allez, un petit dernier, Salakeba.

0: Martin Lavoie là.
1: Ouais, j'adore.
2: Voilà, on a déjà un bout du concert sur le Pont des Arts aujourd'hui, grâce à Serge. Concert gratuit samedi 18h30 à Kinshasa, à la halle de la Gombe. L'idée chez Blim Saïdié, c'est un one shot ou c'est éventuellement que ce concert tourne?
3: Ah ben non, l'idée c'est que ce concert tourne. Là, on a la chance d'avoir l'Institut français et la Wallonie-Bruxelles qui nous a accompagnés pour créer ce spectacle. Et ben, j'espère qu'on aura d'autres villes qui vont bien vouloir accueillir ce projet, parce que l'idée c'est que ça tourne. On a déjà des contacts en Afrique et puis on espère en trouver ici en Europe. Tourner, faire une tournée à partir de l'année prochaine.
2: Merci beaucoup, chez Blim Saïdié, d'être venu nous parler de cette dernière symphonie. Pour vous qui êtes très nombreux à nous écouter à Kinshasa, rendez-vous donc samedi à la halle de la Gombe.

0: Serge Kakoudji, Papa Wemba chantait en Lingala, un peu en Swahili aussi. Vous vous écrivez essentiellement en Swahili. Vous pourriez un jour écrire un opéra entier dans cette langue-là ou dans une de vos langues maternelles?
1: Ben oui, c'est déjà un super projet qui est déjà en train de se réveiller parce que j'avais écrit une forme d'opérette à l'époque qui s'appelait Likembe Opéra. En Swahili, tout était en Swahili. Et donc là, il y a l'idée de faire un grand opéra en Swahili. Avec, parce qu'on a tellement de belles histoires à raconter, à partager avec le monde. Et là, c'est en cours. Je pense que si tout va bien.
0: Il faut du temps encore. Il faut que ça mature.
1: D'ici 3 ans, exactement. Parce que c'est, il y a déjà les ingrédients, en fait. Il y a les ingrédients, mais non, il faut mettre dans la bonne casserole, dans les bonnes assiettes.
0: Alors, vous pouvez nous dire de quoi il parlera, cet opéra?
1: Je garde un peu. Ouais. Ça sera le scoop prochain.
0: Raté pour cette fois-ci. Serge Kakoudji, David Demange, merci de vous être arrêté aujourd'hui sur le Pont des Arts. Mwezi Una Angara, votre album à retrouver en vinyle, en CD et sur les plateformes. Sur le Pont des Arts avec Pierre Plantier à la réalisation, Damien Roucou à la coordination. Merci également aux équipes du Studio 1 et aux équipes vidéo. Merci à vous de votre fidélité. Rendez-vous demain, 15h10, temps universel. Demain, quand le dessin animé met l'histoire à hauteur d'enfant, c'est le film Petite Casbah dont on parlera. Il nous plonge à Alger en 1955, à quelques années de l'indépendance, en pleine tension entre les colons français et les indépendantistes. On recevra le réalisateur Antoine Colon et l'une des co-autrices du film, Alice Carré. À suivre sur RFI, le journal en français facile et Radio Foot. À demain.
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6: 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Il est 15h en temps universel, 17h à Paris et 18h à Kiev. Le journal vous est présenté par Charlotte de Rouen. Bonjour Charlotte.
7: Bonjour Caroline et bonjour à tous. L'Albanie, la Moldavie, l'Ukraine et le Monténégro feront-ils bientôt partie de l'Union européenne? Les ministres européens des Affaires étrangères en ont discuté ce mardi. Ces 4 pays ont réussi à remplir un certain nombre de critères. On vous explique tout dans un instant. Des milliers de personnes dans les rues de Paris. Nouvelle grande journée de mobilisation des lycéens pour demander plus de moyens pour l'éducation avec l'appui aujourd'hui de la militante suédoise Greta Thunberg. En football, début de la deuxième journée de Ligue des Champions ce soir avec notamment Arsenal qui reçoit Lille. Un match qui marquera le retour d'Olivier Giroud à Londres. Jeunesse vaincra ou encore Macron, tu casses l'école. Voilà ce qu'on peut lire sur les pancartes des manifestants en France. Grande journée de manifestation des lycéens qui réclament toujours plus de moyens pour l'éducation alors que les autorités, elles misent sur un essoufflement du mouvement. Lycéens et étudiants veulent maintenir la pression. Ils demandent toujours plus de moyens humains et financiers dans les écoles, mais aussi la suppression de Parcoursup, cette plateforme sur laquelle les élèves postulent pour faire leurs études supérieures. On fait le point sur la mobilisation avec vous, Aram Beng.
8: 214 lycées fermés ce mardi selon le ministère de l'Éducation nationale contre 800 il y a une semaine. Jeudi dernier, la mobilisation avait rassemblé plus de 130 000 manifestants en France selon la CGT, alors que le gouvernement parle d'un peu plus de 70 000 personnes dans les rues, dont 24 000 à Paris. Deux jours auparavant, on estimait qu'il y avait deux fois plus de manifestants dans tout le pays. Mais ces chiffres Même s'il montre une baisse de la mobilisation, il ne présage pas pour autant de l'arrêt du mouvement sur les syndicats. L'organisation Union étudiante annonce que 90% des 70 facultés françaises sont bloquées ou fermées ce jour. En région, la préfecture du Rhône fait état des perturbations dans cet établissement, mais aussi dans plusieurs universités et grandes écoles. À Lille, la quasi-totalité des campus universitaires de la ville font l'objet d'une fermeture administrative. Selon le ministère de l'Intérieur, à midi, 30 000 personnes étaient rassemblées devant les lycées et universités dans tout le pays, hors Paris et son agglomération.
7: Et 34 enquêtes ont été ouvertes pour le moment par l'IGPN, la police des polices, pour enquêter sur d'éventuels incidents survenus lors de ce mouvement lycéen en France. En République démocratique du Congo, l'ex-chef d'État Joseph Kabila prend la tête du FRN, le Front pour la refondation de la nation, une plateforme politico-militaire qui englobe désormais l'AFC et le M23 et dont les dirigeants sont désormais vice-présidents. Au sein du FRN à Kinshasa, cette nouvelle configuration provoque des remous jusque dans le propre camp Kabila. Plusieurs cadres de son ancienne famille politique prennent leur distance, d'autres restent silencieux. Les autorités, elles, attendent des prises de position claires. On y reviendra ce soir dans Afrique Soir. L'intelligence artificielle tire la croissance mondiale. Un constat qui se vérifie avec les nouvelles prévisions du Fonds monétaire international qui annonce une croissance planétaire à 3,1% cette année. C'est un petit peu plus que lors des dernières prévisions en juillet dernier, Anne Verdaguer.
9: De bonnes performances tirées par les économies des pays avancés, notamment asiatiques, et dopées en effet par le boom des investissements dans l'intelligence artificielle. Les États-Unis notamment affichent une croissance attendue à 2,3% cette année, et cela malgré le choc mondial de l'énergie. Taïwan pourrait atteindre les 10,7% de croissance et la Corée du Sud 3,3%, deux pays qui produisent à eux seuls plus de 60% des composants utilisés par l'IA. À l'inverse, les pays émergents pâtissent de la flambée des prix des hydrocarbures. Ceux d'Afrique du Nord et de la région du Golfe souffrent le plus directement des effets de la guerre au Moyen-Orient. L'Arabie Saoudite terminera l'année sur une contraction de 3,3% de son économie. La Chine, elle, continue de ralentir avec une croissance désormais attendue à 4,5%. Et puis la zone euro, portée par l'Allemagne, résiste bien et devrait atteindre 1% de croissance cette année. La France en est le mouton noir et signe l'une des pires performances en Europe et dans le monde, avec une croissance de 0,4% prévue cette année.
7: Au Yémen, un média houthi fait état de frappe saoudienne devant un site pétrolier près de Sanaa. La coalition dirigée par l'Arabie Saoudite avait appelé un petit peu plus tôt à l'évacuation de ce site pétrolier. Riyad, qui soutient les forces gouvernementales yéménites face aux rebelles houthis, les rebelles qui promettent déjà une riposte sévère. Ils appellent à leur tour les civils à s'éloigner des sites pétroliers en Arabie Saoudite. Samedi et dimanche, ils ont lancé des frappes contre l'aéroport de Riyad et des infrastructures énergétiques saoudiennes qui ont fait 14 morts au total. L'élargissement de l'Union européenne était au menu ce mardi à Luxembourg d'une réunion des ministres européens des Affaires étrangères. Ils ont rencontré leurs homologues d'Albanie, de Moldavie et d'Ukraine après avoir rencontré hier celui du Monténégro, car ces quatre pays ont réussi à remplir un certain nombre de critères pour faire partie de l'Union. Mais ces progrès, qualifiés de rapides, vont être freinés par Bruxelles qui ne veut pas se laisser débordé par un élargissement trop rapide, Pierre Benazet.
10: Le Monténégro est de loin le pays candidat le plus avancé dans sa marche vers l'adhésion à l'Union européenne, mais même lui va être affecté par les nouvelles mesures de sauvegarde. Elles seront pour l'UE une assurance afin de garantir le respect des règles et éviter les perturbations internes. Ce sera particulièrement vrai pour l'Ukraine, le plus grand de tous les pays candidats. Marta Kos, commissaire européenne à l'élargissement.
11: Tout d'abord, nous devons protéger les agriculteurs européens. Ensuite, nous devons aider l'agriculture ukrainienne à se développer, à exporter ses produits dans le monde entier, notamment les céréales et le blé. Et bien sûr, que Kiev soit prête à adopter toutes les normes européennes.
10: Pour ne pas laisser entrer un cheval de Troie, un nouvel État membre qui ne respecterait pas les règles de l'Union, les mesures de sauvegarde seront cruciales, selon Claudia Bauer, ministre autrichienne des Affaires européennes.
12: Nous avons ce qu'on appelle des principes fondamentaux et nous exigeons leur respect, comme par exemple nos valeurs européennes, la démocratie, l'état de droit et la lutte contre la corruption. Nos règles européennes doivent être respectées et ce ne sont pas des formalités, ce sont des conditions préalables.
10: Le défi pour l'Europe, c'est désormais de ne pas refroidir le désir des pays candidats d'adhérer à l'Union. Pierre Benazet, Bruxelles, RFI.
7: Le pape Léon XIV a été hospitalisé aujourd'hui. Une intervention doit lui permettre de retirer un nodule d'un poumon, une opération qui est considérée comme peu risquée par les spécialistes. Le pape avait lui-même annoncé cette intervention dimanche dernier à l'issue de la prière de l'Angélus aux fidèles sur la place Saint-Pierre. C'est une transparence assez inhabituelle pour le chef de l'Église catholique. Généralement, la communication sur la santé des papes est très verrouillée. Du football, à présent, avec le retour des Coupes d'Europe ce mardi, début de la deuxième journée de Ligue des Champions, 9 matchs au programme dans la soirée, avec notamment Arsenal qui reçoit Lille. Match qui marquera le retour d'Olivier Giroud à l'Emirates Stadium de Londres. L'attaquant lillois de 40 ans a passé 6 saisons chez les Gunners, dont il va retrouver le public. Un moment fort en émotion, en perspective, Victor Missistrano.
13: C'est un refrain à sa gloire qui va de nouveau résonner ce soir.
14: J'espérais dans mon coin secrètement revenir ici jouer à l'Emirates et j'ai beaucoup de chance.
13: Olivier Giroud avait immédiatement été adopté par les supporters à son arrivée en 2012, mais aussi par ses coéquipiers comme Mikel Arteta, désormais entraîneur d'Arsenal.
15: C'était une personne formidable à côtoyer dans le vestiaire et puis il y avait le joueur. Je me souviens quand il est arrivé. Il venait de remporter la Ligue 1 avec Montpellier. Il est arrivé et a véritablement eu un impact sur l'équipe avec un profil totalement distinct de ce à quoi nous étions habitués. Et quelle carrière il a eue. Et il l'a incontestablement mérité.
13: Auteur de 105 buts en 253 matchs, l'attaquant français a remporté 3 Coupes d'Angleterre sous le maillot des Gunners, avec lesquels il a franchi un cap.
14: Ça a été une opportunité incroyable pour moi de grandir en tant que joueur, mais aussi en tant qu'homme, aux côtés de Arsène Wenger.
13: Champion du monde avec les Bleus en 2018, Olivier Giroud a ensuite évolué à Chelsea, l'AC Milan, puis au Los Angeles FC, avant de faire son retour en France l'an passé. Et à 40 ans, jouer cette Ligue des Champions lui offre donc une belle tournée d'adieu, qui serait magnifiée si Lille venait à s'imposer chez le finaliste en titre.
7: Arsenal-Lille, coup d'envoi à 19h en temps universel. Il est enfin sorti de son silence. L'écrivain Télisson Aurélien dément avoir utilisé l'intelligence artificielle dans son roman « C'était ça ou mourir ». Au cœur d'une polémique depuis 3 semaines, l'auteur canado-haïtien affirme qu'aucune phrase de son livre n'est due à l'IA, mais il présente ses excuses pour des plagiats d'autres auteurs reconnus après son arrivée au Canada lorsqu'il avait une 20aine d'années. Restez avec nous sur RFI tout de suite, c'est Sur le pont des arts avec Nathalie Amar.
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0: Bonjour à toutes et à tous. C'est un album né de la rencontre entre deux passions, celle de Serge Kakoudji depuis l'enfance à Kolwezi en République démocratique du Congo. C'est le chant lyrique. Il s'en est imposé comme l'un des pionniers africains avec une voix singulière dans la discipline, celle de contre-ténor. La passion de David Demange, depuis l'enfance aussi, c'est la guitare classique. Il a fait dans tous les genres, le rock notamment, mais pas seulement. Il y a 4 ans, il partage la scène d'un festival dans l'est de la France et de concert en concert se disent que ce duo-là, inédit, surprenant, vaudrait largement un album. Mwezi Una Angara est sorti il y a quelques jours. Ils y interprètent Handel, Bellini, mais aussi des compositions originales de Serge Kakoudji avec le concours d'autres musiciens, dont Petit Solo Ndiabaté Ongoni. Ils sont avec nous aujourd'hui sur le Pont des Arts. Bonjour à tous les deux.
1: Bonjour.
2: Bonjour.
0: On est très heureux de passer ce moment avec vous, d'autant que vous avez accepté de nous interpréter en live, rien que pour nous, 2 titres de ce très bel album. On est installé pour l'occasion dans le grand studio 1 d'RFI avec Mathias Taylor à la prise de son. Serge Kakoudji, le titre qui donne son nom à l'album, c'est vous qui l'avez écrit et composé, Mwezi Una Angara, c'est du Swahili. Vous aviez envie de faire entendre cette langue sur scène et singulièrement dans la discipline de l'opéra, du chant lyrique?
1: Exactement. Mwezi Una Angara, qui veut dire la lune brille, parce qu'il y avait cette envie de faire un peu briller la lumière de chacun de nous. C'est un peu ce duo-là où on essaie de laisser la place à chacun de nous de briller, comme dans la vie. Mwezi Una Angara, on a un peu besoin un peu de faire briller un peu, d'illuminer un peu cette nuit-là, nos cœurs, surtout en ce moment. Donc Mwezi Una Angara en Swahili, qui est une de mes langues maternelles. Parce que chez moi au Congo, on dit le coq ne chante que la chanson qu'il connaît, parce qu'on verra jamais un coq aboyer comme un chien parce qu'il ne sait pas le faire. Donc du coup, il faut commencer par le début, sa langue maternelle, Mwezi Una Angara.
0: Mwezi Una Angara, et on l'entendra tout à l'heure. Ça ressemble vraiment à une contemplation. David Demange, avant de rencontrer Serge, vous aviez déjà accompagné des airs d'opéra à la guitare, ou c'est une première pour vous?
2: Alors, j'avais eu quelques occasions d'accompagner des chanteuses d'opéra, mais plutôt comme ça, de façon ponctuelle. Mais c'est vrai que cette rencontre a été déterminante. Elle est un peu le fruit du hasard finalement, parce qu'on s'est rencontrés sur scène,
0: c'est ça,
2: dans
0: oui.
2: le cadre d'un impromptu qu'on a décidé de faire. Et puis juste après, on s'est dit, il fallait pas en rester là, il fallait qu'on aille plus loin.
0: On verra que ce duo fonctionne à merveille, on aura l'occasion de l'entendre. Et puis Papa Wemba, comme vous ne l'avez jamais entendu, ce sera samedi à Kinshasa, la dernière symphonie, les tubes du roi de la rumba, réinterprétée avec violon et violoncelle. Bonjour Cheblim Saïdier.
3: Bonjour.
0: Merci d'être avec nous, vous êtes le dernier producteur de Papa Wemba, un ensemble classique donc pour rejouer une quinzaine de titres de Papa Wemba.
3: Oui, rejouer une quinzaine de titres sur scène, sans Papa Wemba. Bien sûr,
0: évidemment,
3: il n'est plus là, mais c'était son idée.
0: C'était son idée. On y reviendra tout à l'heure. Ça n'a pas dû être évident de faire la sélection. 15 titres parmi combien des dizaines.
3: Une centaine de titres que papa a interprété ou a composé. Donc on s'est inspiré un peu de son dernier répertoire qu'il avait présenté ou qu'il m'avait suggéré, voilà, lors de la dernière tournée.
0: On en parlera ensemble, mais d'abord Serge Kakoudji et David Demange, premier album sur le Pont des Arts, extrait.
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0: Voilà, avec Petit Solo Diabaté au balafon. Bel exemple de cette fusion entre le lyrique et le traditionnel sur ce titre. Njila, Serge Kakoudji, c'est une de vos compositions sur cet album. Qu'est-ce que ça signifie, Njila?
1: En fait, Njila, ça veut dire le chemin. Parce qu'en fait, ça a été vraiment un immense parcours entre moi de venir de Colosie, ma ville natale, jusque en Europe, en Belgique, France, ça a été un chemin. Donc le titre en swahili veut dire le chemin, et que le chemin aussi, il y avait un clin d'œil aussi de demander que parfois on a toujours besoin de l'autre, de demander le chemin de l'autre. Parfois on se voit dans le regard de l'autre. Donc dans cet album, la colonne vertébrale, c'est vraiment de faire que les échanges artistiques et culturels soient source de dialogue et de compréhension entre les pays et les peuples. Parce que pour moi, l'Afrique, c'est une jambe. L'Europe, c'est l'autre jambe, et j'ai besoin de ces deux
0: jambes.
1: Vous
0: avez besoin des deux.
1: Voilà, pour rester debout.
0: Le chant lyrique, Serge Kakoudji, vous l'avez découvert à la télévision. Vous avez parlé de Kolwezi, votre enfance en RDC. C'est en regardant la télé que vous êtes pris de passion pour cette discipline?
1: Exactement, en regardant la télé, parce que moi je viens d'une famille nombreuse, 6 filles et 2 garçons. Mes sœurs me coupaient tout le temps la parole, donc je n'arrivais pas à poser un mot. Et puis j'étais devenu bègue. Et en regardant la télé chez mes parents, je suis tombé sur une chaîne, il y avait une pièce d'opéra qui passait. Et moi je regardais la manière dont le chanteur s'exprimait, et puis personne ne le coupait.
0: J'ai dit, ça en impose.
1: Voilà,
0: la voix d'opéra, ça en impose.
1: Exactement, je me dis, donc lui il s'exprime, on peut pas le couper. Et puis j'avais même l'impression de comprendre tout ce que le chanteur racontait. Or, je suis incapable déjà de vous dire en quelle langue il chantait. Donc, c'était ce choc-là de cette rencontre.
0: Mais donc, ça a été aussi votre technique pour vous imposer dans la fratrie, c'est ce qu'on comprend.
1: Ah oui, parce qu'en fait, quand je chantais.
0: Donner de la voix.
1: Oui, mais non, mais mes sœurs, ils m'écoutaient, ils pleuraient quand je chantais. Je disais, ah, ils peuvent m'écouter aussi. Donc, pour moi, le chant, au départ, c'est un peu, je dirais, c'est un voyage, c'est la vie pour moi, la voix. Donc, du coup, ce que je n'arrivais pas à dire dans ma famille, je l'exprimais par le chant.
0: Et pourquoi dans cette passion, cette fascination particulière pour le répertoire baroque, Serge Kakoudji?
1: Je pense que aussi, parce que comme j'ai commencé un peu tôt, à l'âge de 7 ans, il y a cette voix, comme on l'appelle sopraniste, cette voix d'enfant, de garçon, et bien sûr qui est liée en fait avec le baroque, parce que voilà, la voix de contre-ténor, vraiment c'est cette voix qui est née de cette époque baroque, de casserambe. De mon côté, tout va bien, je chante juste aigu, donc voilà, en votre fossé, votre tête. Donc c'est né de cette époque, donc le répertoire s'est imposé directement, parce que nous on faisait Handel à cette époque-là.
0: C'est très haut perché, vous l'avez dit, hein, c'est pas une voix de femme, c'est votre tessiture à vous. Il a fallu assumer, j'imagine, cette singularité au départ, quand vous n'étiez pas le Serge Kakoudji connu et célèbre d'aujourd'hui, dans l'enfance, dans l'adolescence, pendant toute la formation.
1: Oui, en fait, dans la famille, et déjà le quartier, au fur et à mesure que je grandissais, ils me disaient, mais t'as un garçon, tu chantes une petite voix comme ça. C'était très compliqué, parce qu'à un moment donné, comme c'était ma manière de m'exprimer, et que quand je commençais à sentir que c'était en danger, il fallait s'imposer. J'ai dit, ce n'est pas juste une voix, c'est un moyen de s'exprimer, et c'est une vie. Donc c'était très compliqué avec la famille, parce qu'on me voyait un peu que j'étais une fille manquée. J'ai dit non, c'est juste une voix, un partage émotionnel.
0: Ouais, en tout cas, adolescent, vous avez multiplié les stages, les formations, et puis à l'âge adulte, vous avez poursuivi en Europe avec notamment l'équipe du Théâtre Royal Flamand de Bruxelles, jusqu'à cette pièce qui, me semble-t-il, a eu un rôle décisif dans votre carrière, c'est Coup Fatal.

0: Voilà, coup fatal, Rodriguez Vangama, Alain Platel, Fabrizio Cassol, une pièce qui avait été programmée à Avignon en 2014, qui a continué à tourner jusqu'à l'an dernier. On les avait reçus d'ailleurs à l'occasion de leur passage au théâtre du Rond-Point. Serge Kakoudji, c'est une pièce qui a fait, en plus de vous mettre en avant, qui a fait connaître en Europe la sapologie, on peut le dire.
1: Oui, on peut le dire.
0: Ça aurait plu à Papa Wemba, ça.
1: Alors, à fond, parce que je me souviens, Papa Wemba, il m'en avait parlé, parce que quand on avait commencé la création, Papa Wemba m'a dit, Serge, j'ai tant de délimité. Mais Serge, tu sais, ce genre de projet, pourquoi tu m'as pas demandé? Pourquoi? Parce qu'il me plaît beaucoup. Il voulait jouer dans Coup Fatal, Papa Wemba. Personnellement, on en a parlé personnellement quand on était en répétition à la halle de la Gombée. Il voulait jouer dans Coup Fatal. Parce que pour moi, ce projet, comme vous l'avez constaté, c'est toujours ce chemin-là pour dire on va ensemble entre le baroque et la rumba congolaise, parce qu'il y a beaucoup de similitudes dans le baroque et la rumba. Moi, je voulais mettre ça en exergue, qui était mon premier rêve depuis longtemps, que comment on peut marcher ensemble.
0: Et il paraît qu'il vous a même demandé des conseils de chant.
1: Oui, mais ça c'était quelque chose. Je m'attendais à beaucoup de choses, pas à ça. Papa Wemba, j'étais avec lui, il m'a dit, Serge, en fait, ta manière de chanter, il y a tout ton corps qui vibre. Et ça. Est-ce que quand tu viens à Kinshasa, tu me tiens au courant, si tu as le temps, que tu me donnes un peu les cours des techniques vocales? Moi, j'étais là, Papa Wemba qui me demande ça. Je ne pouvais pas dire non, je ne pouvais pas, juste, j'étais là, voilà.
0: C'était chez Blim Saïdi, vous confirmez que Papa Wemba avait cet intérêt pour l'art lyrique, qui le fascinait et qui l'attirait?
2: Voilà, il avait l'intérêt pour l'art lyrique. Et ce projet, la dernière symphonie, est né d'un malentendu, puisque moi j'étais parti pour lui proposer un projet de compilation que j'avais moi appelé comme ça, Classic Titles, comme ça, les classiques. Mais lui, il m'avait dit, mais il s'attendait, il pensait que je parlais de son idée à lui. Parce que lui, ça fait très longtemps.
0: Vous lui proposiez.
2: Moi, je lui proposais une compilation.
0: De faire un best-of, en gros, comme on dit.
2: Et j'avais pris ce nom-là, puisque je dirigeais à l'époque une série qui s'appelait The Classic Titles, dans un label. Donc moi, je pars pour faire cette compile pour papa. Et là, c'est là qu'il me dit, mais c'est quoi? Non, moi, pour moi, je veux chanter, faire du lyrique, ma voix, je vais essayer. Et ce qui me réjouit ici, c'est que papa, ce que vous venez de dire, c'est exactement comme ça qu'il était. Papa Wemba, malgré sa réputation, parce qu'il faut le dire, moi c'est des grands qui m'ont, c'est Wally Badarou, c'est Peter Gabriel, qui m'ont dit eux-mêmes que pour eux il était l'un des meilleurs interprètes au monde, mais il pouvait s'adresser à un petit, comme il disait, un plus jeune que lui, pour lui demander de conseils.
0: C'était
2: quelqu'un qui avait une immunité.
0: Voilà. David Demange, vous aviez succombé, vous, à ce coup fatal avant de connaître Serge, ou vous avez découvert finalement cet univers-là en le rencontrant dans l'Est de la France il y a quelques années?
3: Je l'ai découvert effectivement en le rencontrant. J'ai vu l'impact qu'a eu ce spectacle aussi dans la carrière de Serge, mais plus globalement dans la manière d'appréhender l'art lyrique. Et c'est vrai qu'où on s'est rejoint avec Serge, c'est dans cette volonté de casser un peu les codes, d'aller chercher d'autres personnes, de pas rester dans cet entre-soi un peu qu'on peut parfois avoir dans ce monde-là de l'opéra. En tout cas, on pourra avoir cette image-là. Moi qui viens un peu des musiques actuelles, qui travaille aussi dans les musiques actuelles, on s'est retrouvé avec Serge en se disant on a envie de briser les codes et d'amener d'autres gens vers l'art lyrique. Et je pense que Coup Fatal était nécessairement un symbole très fort de ça. Et la démarche qu'on a, qui est plus intime dans sa forme, a aussi finalement cette même finalité.
0: Parce qu'elle repose sur votre amitié, tout simplement.
3: Tout à fait. C'est une amitié née un peu du fruit du hasard, qui a été d'abord musicale et très rapidement humaine. Et finalement, les deux se sont rejointes pour être dans une même sensibilité.
0: On va vous retrouver dès à présent en live sur un premier morceau de cet album. Et c'est le titre, hein, Mwezi Una Angara. Serge Kakoudji pour le chant, David Demange à la guitare, petit solo diabaté Ongoni, c'est à vous quand vous voulez.

0: Nina Angara en live sur le Pont des Arts. On en est ravis. Merci à tous les trois de nous avoir offert ce live qu'on retrouvera très prochainement sur les réseaux sociaux du Pont des Arts, Instagram, Facebook, en vidéo grâce au concours de Yann Bourdelas et Swail Kedir. Cet album donc est né de votre amitié, on l'a dit. Il faut dire qu'il a été autofinancé. On peut donner les coulisses. Voilà, il a fallu trouver les fonds. Vous avez lancé un appel à participation.
1: Oui, on a décidé de le faire en totale autoproduction, comme on dit. Et effectivement, cette autoproduction, on a lancé un appel à contribution. On a plus de 140 personnes qui ont contribué à ce disque. On a des partenaires aussi, comme le CIC et d'autres, qui nous ont aidés. En tout cas, on l'a fait seul, effectivement, en autoprod. Ça nous a donné aussi une liberté totale.
0: Et mais justement, comment vous l'avez construit? Qu'est-ce qu'il fallait? Qu'est-ce que vous vouliez faire ressortir? Quel équilibre vous vouliez montrer sur cet album-là, Serge?
2: Oui, en fait, sur cet album, il y avait cette envie de... Je sais pas si c'est le bon terme, démocratiser l'art lyrique, c'est-à-dire, il y avait cette envie que dans l'écoute des auditeurs, qu'il y ait tout qui est à manger pour tout le monde. C'est-à-dire, le monde lyrique, en temps, il se retrouve, et puis le monde ordinaire aussi se retrouve, parce que parfois, pour aller à l'opéra, on s'est dit, ben, c'est réservé pour telle catégorie. Pour moi, l'émotion n'a pas de catégorie, elle est universelle. Et moi, je voulais vraiment que ça soit un album que tout le monde peut entendre, et surtout que tout le monde peut voyager émotionnellement.
0: Ouais, Serge Kakoudji, depuis 2022, il existe un concours international des voix d'opéra d'Afrique. Je crois qu'en 2026, ça va être la 5e édition. Vous avez l'impression que cette discipline-là commence à prendre sur le continent? Il y a quelques grandes voix dont vous faites partie. Mais est-ce que la discipline elle-même se répand et se démocratise, entre grands guillemets?
2: Oui, en fait, c'est une belle initiative. D'ailleurs, c'est mon cher ami Patricia qui a mis ça en place. Et parce qu'en fait, l'opéra, le chant lyrique, a toujours existé en Afrique. Mais parfois, il manque un peu l'encadrement. Donc, c'est une belle idée parce que l'édition d'avant, j'avais quelques amis, quelques collègues qui jouaient, que j'étais leur coach. Je les ai accompagnés. Je pense qu'avec ça, pour moi, je dirais, il y a cette ouverture pour rendre encore l'art lyrique le plus international que possible. Parce qu'au Congo, il y a des voix. Comment, avec des pièces congolaises, africaines, qu'on crée des opéras comme moi je le fais. Et du coup, ça nous met un peu pas, je ne dirais pas l'équilibre, ça nous met de plus en plus dans ce voyage. On connaît Handel, on a connu Mozart, mais là, on connaît un peu l'Afrique dans ses histoires avec ses compositions. Je pense qu'on a besoin d'un second souffle.
0: Ouais, sur cet album, votre voix unique, parfois, s'efface sur certains morceaux, Serge Kakoudji, pour laisser la place à d'autres voix, comme ici, sur cette air de Purcell, Music for a While.

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1: Voilà une voix de Cincinnati, une voix américaine, Napoleon Maddox, qui vient du hip-hop, hein, qui apporte sur ce morceau Music for a While une toute autre tonalité. David Demange, c'était votre idée, c'est vous qui l'avez embarqué dans cette aventure-là.
2: En tout cas, Napoleon Maddox est un ami, je le côtoie à Besançon dans d'autres cadres, et c'est vrai que quand on a pensé cet album, j'ai dit à Serge, je pense qu'il y a quelque chose à jouer avec cet homme-là, qui est un homme capable de s'adapter dans plein de situations. Il joue aussi bien avec Archie Shep qu'avec Public Enemy, qu'avec bien d'autres. Et donc, du coup, il a inventé un nouveau texte sur ce morceau de Purcell du XVIIe siècle.
1: Ouais, et le résultat vous a convaincu, Serge ?
3: Oui, à fond, parce que moi, j'ai cherché une purée, pas une salade où on trouve tout de suite la tomate et tout. Moi, je voulais
1: un mélange.
3: Exactement. Et là, le résultat est là. Et moi, je suis heureux. Entre Purcell et Maddox d'aujourd'hui, je pense qu'il y en a pour tout le monde. Et c'est ça le résultat que j'attendais.
1: Et oui, David Demange, les musiques actuelles, c'est un peu votre affaire. Hein. On va quand même en parler. Vous avez créé dans l'Est de la France le Moloko. Vous avez transformé cet ancien cinéma en une salle qui leur est entièrement dédiée. Ça continue aujourd'hui à la Rodia à Besançon.
2: Tout à fait. La particularité, c'est que la guitare n'est pas mon métier premier. Et en fait, mon métier premier, c'est d'être directeur de salle de concert. Donc, je suis directeur de la Rodia à Besançon. J'ai créé effectivement le Moloko. Mon univers de tous les jours, c'est le rock, le rap, les musiques électroniques, le reggae, les musiques du monde. Et à côté de ça, j'ai mon petit jardin de secret qui le devient de moins en moins, qui est la guitare classique. Et donc, cette rencontre avec Serge était l'occasion pour moi de mettre en lumière ce jardin, mais aussi de créer des connexions avec ce qu'est ma vie de tous les jours dans les musiques actuelles.
1: Ouais, alors, c'est pas votre métier premier, mais quand même, vous en jouez, on va vous entendre à la guitare sur cet album, David Demange, sur ce morceau Kumbite.

0: Voilà, magnifique Kumbité, même sans la voix de Serge, il y a des morceaux magnifiques sur cet album. Je connaissais pas le terme, d'ailleurs, c'est du créole haïtien, David Demange.
1: Oui, c'est en fait le guitariste Dari Belafonte, qui a été guitariste classique et a inventé l'école de guitare haïtienne. Il a écrit une suite haïtienne pour guitare, c'est le quatrième mouvement que vous entendez là, qui est écrit pour guitare seule. Mais on était dans le studio, on était avec Petit Solodi Abatté, on s'est dit, on va quand même pas le faire tout seul à la guitare, tu vas venir avec moi au balafon. Et donc Petit Solo a fait une improvisation sur le morceau au balafon, et donc avec le talent qui est le sien, ça donnait quelque chose de très original.
0: Dans la partie instrumentale toujours de cet album, référence très connue au répertoire baroque.

0: la prélude de Bach adapté à la guitare, David Demange. Ça avait déjà été fait, ça. Bach est multi adapté sur à peu près tous les instruments.
1: Tout à fait. C'est Julian Bream, un très grand guitariste anglais, qui a fait cette adaptation que vous entendez là. Voilà, bien sûr, c'est joué à la guitare, ça marche à tous les instruments.
0: Mais Bach, oui, c'est mais oui, tout c'est, à c'est fait universel. C'est ça qui est fascinant. C'est fascinant. Et vous avez pris plaisir, vous, à le jouer.
1: Énormément de plaisir, parce que pour nous, c'est comme une virgule, une respiration. Dans nos concerts, on aime bien qu'il y ait des parties chantées et puis des parties instrumentales où on prend des respirations ensemble, on essaie de suspendre un peu le temps comme ça. Et donc, ça nous plaît beaucoup avec Serge de faire ça.
0: On est un peu au concert sur le Pont des Arts aujourd'hui. Plus récent que Bach, vous allez également puiser dans le répertoire d'Éric Satie.

0: On est vraiment content parce que l'image est, je vous recommande de la découvrir. C'est vraiment une belle image. C'est un visuel qui s'appelle Hakim de Voglio Bene.
1: Il y a d'autres qui pensaient que c'était moi sur la photo sans la barbe. Je dis non, c'est pas moi.
2: Il vous ressemble un petit peu, c'est vrai.
1: Oui, c'est vrai.
2: Hein? Allez, bon, de loin. Dans un instant, Papa Wemba, le roi de la rumba, interprété avec des instruments classiques. Mais d'abord, on va vous entendre Serge Kakoudji et David Demange pour un second titre en live. Alors cette fois, c'est pas Serge qui compose, mais Vincenzo Bellini, classique italien du 19e siècle, Marendi pur contento.

0: Bravo. Merci encore. Marendi pour Contento, ça fait partie des arias les plus célèbres, ça, Serge Kikuchi. Il
1: exactement,
0: fallait qu'il figure sur cet album.
1: C'est ce clin d'œil un peu dans entre le baroque, entre Bellini, parce qu'en fait, l'idée, c'était aussi, parce qu'il y a quelqu'un qui m'avait posé la question que quand j'écoutais le premier morceau, je me suis dit, est-ce que tu voulais échapper au baroque?
0: Non.
1: Et j'ai écouté le reste, j'ai dit, ah oui, tu es toujours là-dedans. J'ai dit, en fait, l'idée, ce n'était pas s'échapper d'un monde à l'autre, mais c'est de réunir ces deux mondes.
0: Oui, là, on est dans le romantique, dans le romantique pur.
1: Il paraît que je suis romantique aussi, il paraît. Bon, il paraît, je ne sais pas.
0: Prouvez-le. Donc, on va changer d'atmosphère avec le roi de la rumba, quoique lui aussi sans doute était un romantique. Hein. Allez savoir, Papa Wemba, disparu il y a 10 ans. Vous avez grandi avec sa musique, Serge Kikuchi?
1: Bah, Papa Wemba, c'était que ça, parce que moi, par exemple, dans mes playlists, c'est que Papa Wemba. Beaucoup, moi, pas que, mais beaucoup, parce que moi, j'ai écouté la chanson Esclave à l'époque, qu'une bercée, parce que c'est une chanson assez revendicatrice et tout. C'est Papa Wemba, quoi.
0: Ouais, un demi-siècle de carrière, de succès, formé à l'école du légendaire Zaiko Langa Langa. Il avait beaucoup contribué à moderniser ce genre de la rumba, à le faire voyager aussi, un peu comme vous, hein, à le faire aller au contact des autres musiques de l'époque. Papa Wemba, dont l'un des vœux va être réalisé ce samedi à Kinshasa, à l'Institut français, à la Halle de la Gombe, la dernière symphonie. Chez Blim Saïdier, donc, vous nous avez dit que l'idée de ce concert, c'était lui, c'était son souhait de son vivant, donc de s'entendre interpréter par un orchestre classique. Alors, c'est pas l'Orchestre symphonique de Kinshasa, mais c'est quand même un ensemble d'instruments classiques.
2: C'est un ensemble d'instruments classiques avec des artistes. L'une des violonistes est danoise, des Français, des Camerounais. Comme il avait l'habitude, quoi. Son orchestre, Molokai, est un mec de nationalité.

0: Donc là, grâce à l'Institut français de Kinshasa, on va pouvoir réaliser son dernier rêve, parce qu'il avait plusieurs projets, mais il insistait beaucoup sur ce projet, d'interpréter ou de chanter avec un orchestre classique.
1: Qu'est-ce qui l'attirait dans ce monde du classique ?
0: Mais c'est toujours le défi, hein. Lui, on disait, mais Papa Wemba, vous avez une très belle voix, mais il se remettait toujours en cause. Moi, j'ai voyagé beaucoup avec Papa Wemba, et ce qui me surprenait, c'est de le voir à chaque fois qu'on allait à un concert, par exemple dans le train ou dans l'avion, répéter ses propres textes, quoi, ses propres chansons, parce qu'il se mettait toujours en, il était toujours en doute, quoi. Est-ce que je suis bon? Est-ce que je vais y arriver? Donc, c'est pour ça qu'il a fait cette carrière-là. Il était jamais sûr. Et donc là, il avait des défis, des films, il voulait faire un film. Et là, c'est l'un de ses derniers projets, le rêve qu'il m'avait confié. Et à moi, il y a Patrick Bébé, il y a d'autres, comme Marie-Laure, qui est basée à Kinshasa, c'était de chanter ou de voir ses œuvres interprétées par un orchestre classique. Il avait même remis un CD à l'OSK, l'orchestre kimbanguiste de Kinshasa, de Congo. Il leur avait remis un CD pour commencer à relever les morceaux.
1: Parmi les titres qui seront interprétés par l'orchestre samedi à Kinshasa sur la scène de la Gombe, il y a celui-ci.

0: Voilà, on a la preuve que Serge Kikuchi aurait pu aussi interpréter du Papa Wemba sur scène. Bon, il a choisi une autre voix, c'est comme ça. Maria Valencia, chez Blim Saïdi, c'était les années 90, hein, un album intitulé Le Voyageur.
1: Le Voyageur.
0: Voilà, c'était déjà...
1: Un de ses albums chéri ou loi.
0: Un de ses albums chéri. Tout au long de sa carrière, il a absorbé les influences musicales de l'époque. Papa Wemba, la musique afro-cubaine, le rock, le rhythm and blues. Il était éclectique, il revendiquait cet éclectisme.
1: Il revendiquait, il était comme ça. Et quand on arrivait en studio, moi je me préparais à produire un album de... Parfois on va dire, voilà, cet album-là, ça sera la rumba. Cette fois-ci, on va rentrer en studio pour faire de la world music, comme on l'appelait. Mais là, avec papa, vous partez et vous arrivez en studio. Il dit non, là, j'ai une idée, on part sur autre chose. Le dernier album qu'on a enregistré ensemble, il avait chanté une chanson... en tout cas sud-américaine, Luna, une chanson Luna qui chantait en espagnol, voilà.
2: Encore la lune.
1: Voilà, et ça c'était pas prévu, mais on arrive en studio, il me dit écoute ça, j'aimerais bien qu'on travaille là-dessus. Et pourtant on était parti pour faire un album rumba. Et donc là, on se retrouvait à mélanger des influences sud-américaines avec la guitare, les guitares congolaises.
0: Il a fallu 10 ans pour que son vœu puisse se réaliser. Pourquoi tant de temps? Il a fallu constituer l'orchestre, trouver les musiciens. Pourquoi tant d'années?
1: Moi déjà, j'ai eu du mal hein, après à sa mort, parce qu'il m'a appelé le jeudi, 3 jours avant sa mort, pour me parler de ce projet-là, parce que en fait lui il voulait le faire à Bercy. Il m'a appelé, il m'a dit bon, on se retrouve à Paris. On était à Dar es Salaam, on avait joué là-bas et puis on s'est quitté. Moi je suis resté aux Comores et puis je reviens au mois d'avril. Il m'appelle, il me dit bon, on se retrouve à Paris, je veux vraiment qu'on travaille cette idée de grand final, c'est-à-dire il voulait un orchestre symphonique qui clôture son concert à Bercy. Et quand m'a appelé le dimanche matin pour m'annoncer sa mort, Papa Wemba, que j'avais accompagné pendant des années, bon, j'ai eu du mal vraiment à me remettre au travail, à parler de ses œuvres. Et puis ça fait 5 ans qu'on travaille sur ce projet avec Patrick Bébé,
0: qui assure la direction artistique de ce concert, qu'on retrouve d'ailleurs au piano. Il lui a fallu donc adapter les partitions de Papa Wemba pour l'alto, le violon, le violoncelle.
1: C'est ça.
0: La batterie, la batterie, il y en avait déjà. Compliqué, ça a été un défi artistique aussi.
1: Oui, c'est un défi artistique parce que ce travail-là n'a jamais été fait. En tout cas, sur les œuvres de papa, il y a eu beaucoup d'autres projets en Afrique. Je pense à Lambarena, par exemple. Je pense à Mozart.
0: Back in Africa Mozart en Égypte, oui.
1: Mais là, sur la rumba, bon, même si Ray Lema avait travaillé dessus, mais Patrick n'a jamais fait ça pour ce style de musique. Il a travaillé avec d'autres orchestres, la Philharmonie de Berlin. Et bon, c'est parce qu'il connaît très bien le répertoire de papa qu'on y est arrivé aussi rapidement.
0: Parmi les autres titres que l'on entendra samedi sur la scène à Kinshasa, il y a celui-ci, extrait de l'album Pole Position.

0: Cao Coco Coro.
1: Ah bah oui.
0: Ça c'est... C'est l'un de ses titres phares qui jouait souvent avec Viva la Musica.
1: Ah oui.
0: Parce que papa avait deux orchestres. Il avait Viva la Musica et Molokai. Et donc là, on a fait, j'ai mixé ces deux répertoires. Les morceaux qu'il jouait avec Viva et les morceaux qu'il jouait avec Molokai. Et puis, on a invité ce quatuor classique pour interpréter Kao Koko Korobo.
2: On n'a pas parlé des chanteurs, deux chanteurs, une chanteuse, je crois,
0: qui seront
2: sur scène samedi prochain. Ça doit être une sacrée pression pour eux d'interpréter ce répertoire-là, de se substituer à la voix de Papa Wemba, parce que il reste une légende. Comment est-ce qu'ils ont été choisis d'abord, et comment est-ce qu'ils se sont préparés à ce concert?
0: Alors, on les a choisis, bon, autant maintenant avec les nouvelles technologies, ils nous ont envoyé tous des vidéos. Ils m'ont envoyé des vidéos avec Patrick et Michel et moi. On les a choisis. Et souvent, on est tombé sur de très bons chanteurs, mais ils essayaient d'imiter papa. Et nous, on leur a dit non, n'essayez pas d'imiter Papa Wemba, parce qu'on peut pas imiter Papa Wemba. Et puis, on a trouvé ce jeune qui s'appelle Tripasson, le correcteur. Il se fait appeler comme ça. Et lui, il a vraiment réussi à garder sa voix en ayant le coffre de voix de Papa Wemba. Et puis, on a une autre chanteuse qui s'appelle Tracy. Parce que papa a fait beaucoup de duos avec des chanteurs, donc Tracy va jouer le rôle de duo de comme la chanson 6 millions y'a pas souci qu'il avait chanté avec Nathalie Makoma. Donc là Tracy va chanter, Tracy la Cayenne. Et puis on a un autre jeune qui est resté au pays, qui lui va nous rejoindre à Kinshasa, qui lui va faire un petit peu la partie animation, quoi. Vous voyez.
2: Juste pour le plaisir, allez, un petit dernier, Salakeba.

0: Quentin la voit là.
1: J'adore.
2: Voilà, on a déjà un bout du concert sur le Pont des Arts aujourd'hui, grâce à Serge. Concert gratuit samedi 18h30 à Kinshasa, à la halle de la Gombe. L'idée chez Blim Saïdié, c'est un one shot ou c'est éventuellement que ce concert tourne?
1: Ah ben non, l'idée c'est que ce concert tourne. Là, on a la chance d'avoir l'Institut français et la Wallonie-Bruxelles qui nous ont accompagnés pour créer ce spectacle. Et ben, j'espère qu'on aura d'autres villes qui vont bien vouloir accueillir ce projet, parce que l'idée c'est que ça tourne. On a déjà des contacts en Afrique et puis on espère en trouver ici en Europe. Tourner, faire une tournée à partir de l'année prochaine.
2: Merci beaucoup, chez Blim Saïdié, d'être venu nous parler de cette dernière symphonie. Pour vous qui êtes très nombreux à nous écouter à Kinshasa, rendez-vous donc samedi à la halle de la Gombe.

0: Serge Kakoudji, Papa Wemba chantait en Lingala, un peu en Swahili aussi. Vous vous écrivez essentiellement en Swahili. Vous pourriez un jour écrire un opéra entier dans cette langue-là ou dans une de vos langues maternelles?
1: Ben oui, c'est déjà un super projet qui est déjà en train de se réveiller parce que j'avais écrit une forme d'opérette à l'époque, ça s'appelait Likembe Opéra, en Swahili. Tout était en Swahili. Et donc là, il y a l'idée de faire un grand opéra en Swahili. Avec, parce qu'on a tellement de belles histoires à raconter, à partager avec le monde. Et là, c'est en cours. Je pense que si tout va bien.
0: Il faut du temps encore. Il faut que ça mature.
1: D'ici 3 ans, exactement. Parce que c'est, il y a déjà les ingrédients, en fait. Il y a les ingrédients, mais non, il faut mettre dans la bonne casserole, dans les bonnes assiettes.
0: Et alors, vous pouvez nous dire de quoi il parlera, cet opéra?
1: Je garde un peu, ouais. Ça sera le scoop prochain.
0: Raté pour cette fois-ci. Serge Kakoudji, David Demange, merci de vous être arrêté aujourd'hui sur le Pont des Arts. Mwezi Una Angara, votre album à retrouver en vinyle, en CD et sur les plateformes. Sur le Pont des Arts avec Pierre Plantier à la réalisation, Damien Roucou à la coordination. Merci également aux équipes du Studio 1 et aux équipes vidéo. Merci à vous de votre fidélité. Rendez-vous demain, 15h10, temps universel. Demain, quand le dessin animé met l'histoire à hauteur d'enfant, c'est le film Petite Casbah dont on parlera. Il nous plonge à Alger en 1955, à quelques années de l'indépendance, en pleine tension entre les colons français et les indépendantistes. On recevra le réalisateur Antoine Colon et l'une des co-autrices du film, Alice Carré. À suivre sur RFI, le journal en français facile et Radio Foot. À demain.
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6: 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Il est 15h en temps universel, 17h à Paris et 18h à Kiev. Le journal vous est présenté par Charlotte de Rouen. Bonjour Charlotte.
7: Bonjour Caroline et bonjour à tous. L'Albanie, la Moldavie, l'Ukraine et le Monténégro feront-ils bientôt partie de l'Union européenne? Les ministres européens des Affaires étrangères en ont discuté ce mardi. Ces quatre pays ont réussi à remplir un certain nombre de critères. On vous explique tout dans un instant. Des milliers de personnes dans les rues de Paris. Nouvelle grande journée de mobilisation des lycéens pour demander plus de moyens pour l'éducation avec la pluie. Aujourd'hui de la militante suédoise Greta Thunberg. En football, début de la deuxième journée de Ligue des Champions ce soir avec notamment Arsenal qui reçoit Lille. Un match qui marquera le retour d'Olivier Giroud à Londres. Jeunesse vaincra ou encore Macron, tu casses l'école. Voilà ce qu'on peut lire sur les pancartes des manifestants en France. Grande journée de manifestation des lycéens qui réclament toujours plus de moyens pour l'éducation alors que les autorités, elles misent sur un essoufflement du mouvement. Lycéens et étudiants veulent maintenir la pression. Ils demandent toujours plus de moyens humains et financiers dans les écoles, mais aussi la suppression de Parcoursup, cette plateforme sur laquelle les élèves postulent pour faire leurs études supérieures. On fait le point sur la mobilisation avec vous, Aram Beng.
8: 214 lycées fermés ce mardi selon le ministère de l'Éducation nationale contre 800 il y a une semaine. Jeudi dernier, la mobilisation avait rassemblé plus de 130 000 manifestants en France selon la CGT, alors que le gouvernement parle d'un peu plus de 70 000 personnes dans les rues, dont 24 000 à Paris. Deux jours auparavant, on estimait qu'il y avait deux fois plus de manifestants dans tout le pays. Mais ces chiffres Même s'il montre une baisse de la mobilisation, il ne présage pas pour autant de l'arrêt du mouvement sur les syndicats. L'organisation Union étudiante annonce que 90% des 70 facultés françaises sont bloquées ou fermées ce jour. En région, la préfecture du Rhône fait état des perturbations dans cet établissement, mais aussi dans plusieurs universités et grandes écoles. À Lille, la quasi-totalité des campus universitaires de la ville font l'objet d'une fermeture administrative. Selon le ministère de l'Intérieur, à midi, 30 000 personnes étaient rassemblées devant les lycées et universités dans tout le pays, hors Paris et son agglomération.
7: Et 34 enquêtes ont été ouvertes pour le moment par l'IGPN, la police des polices, pour enquêter sur d'éventuels incidents survenus lors de ce mouvement lycéen en France. En République démocratique du Congo, l'ex-chef d'État Joseph Kabila prend la tête du FRN, le Front pour la refondation de la nation, une plateforme politico-militaire qui englobe désormais l'AFC et le M23 et dont les dirigeants sont désormais vice-présidents au sein du FRN à Kinshasa. Cette nouvelle configuration provoque des remous jusque dans le propre camp Kabila. Plusieurs cadres de son ancienne famille politique prennent leur distance, d'autres restent silencieux. Les autorités, elles, attendent des prises de position claires. On y reviendra ce soir dans Afrique Soir. L'intelligence artificielle tire la croissance mondiale. Un constat qui se vérifie avec les nouvelles prévisions du Fonds monétaire international qui annonce une croissance planétaire à 3,1% cette année. C'est un petit peu plus que lors des dernières prévisions en juillet dernier, Anne Verdaguer.
9: De bonnes performances tirées par les économies des pays avancés, notamment asiatiques, et dopées en effet par le boom des investissements dans l'intelligence artificielle. Les États-Unis notamment affichent une croissance attendue à 2,3% cette année, et cela malgré le choc mondial de l'énergie. Taïwan pourrait atteindre les 10,7% de croissance et la Corée du Sud 3,3%, deux pays qui produisent à eux seuls plus de 60% des composants utilisés par l'IA. À l'inverse, les pays émergents pâtissent de la flambée des prix des hydrocarbures. Ceux d'Afrique du Nord et de la région du Golfe souffrent le plus directement des effets de la guerre au Moyen-Orient. L'Arabie saoudite terminera l'année sur une contraction de 3,3% de son économie. La Chine, elle, continue de ralentir avec une croissance désormais attendue à 4,5%. Et puis la zone euro, portée par l'Allemagne, résiste bien et devrait atteindre 1% de croissance cette année. La France en est le mouton noir et signe l'une des pires performances en Europe et dans le monde, avec une croissance de 0,4% prévue cette année.
7: Au Yémen, un média houthi fait état de frappe saoudienne devant un site pétrolier près de Sanaa. La coalition dirigée par l'Arabie saoudite avait appelé un petit peu plus tôt à l'évacuation de ce site pétrolier. Riyad, qui soutient les forces gouvernementales yéménites face aux rebelles houthis, les rebelles qui promettent déjà une riposte sévère. Ils appellent à leur tour les civils à s'éloigner des sites pétroliers en Arabie saoudite. Samedi et dimanche, ils ont lancé des frappes contre l'aéroport de Riyad et des infrastructures énergétiques saoudiennes qui ont fait 14 morts au total. L'élargissement de l'Union européenne était au menu ce mardi à Luxembourg d'une réunion des ministres européens des Affaires étrangères. Ils ont rencontré leurs homologues d'Albanie, de Moldavie et d'Ukraine après avoir rencontré hier celui du Monténégro, car ces quatre pays ont réussi à remplir un certain nombre de critères pour faire partie de l'Union. Mais ces progrès, qualifiés de rapides, vont être freinés par Bruxelles qui ne veut pas se laisser débordé par un élargissement trop rapide, Pierre Benazet.
10: Le Monténégro est de loin le pays candidat le plus avancé dans sa marche vers l'adhésion à l'Union européenne, mais même lui va être affecté par les nouvelles mesures de sauvegarde. Elles seront pour l'UE une assurance afin de garantir le respect des règles et éviter les perturbations internes. Ce sera particulièrement vrai pour l'Ukraine, le plus grand de tous les pays candidats. Marta Kos, commissaire européenne à l'élargissement.
11: Tout d'abord, nous devons protéger les agriculteurs européens. Ensuite, nous devons aider l'agriculture ukrainienne à se développer, à exporter ses produits dans le monde entier, notamment les céréales et le blé. Et bien sûr, que Kiev soit prête à adopter toutes les normes européennes.
10: Pour ne pas laisser entrer un cheval de Troie, un nouvel État membre qui ne respecterait pas les règles de l'Union, les mesures de sauvegarde seront cruciales, selon Claudia Bauer, ministre autrichienne des Affaires européennes.
12: Nous avons ce qu'on appelle des principes fondamentaux et nous exigeons leur respect, comme par exemple nos valeurs européennes, la démocratie, l'état de droit et la lutte contre la corruption. Nos règles européennes doivent être respectées et ce ne sont pas des formalités, ce sont des conditions préalables.
10: Le défi pour l'Europe, c'est désormais de ne pas refroidir le désir des pays candidats d'adhérer à l'Union. Pierre Benazet, Bruxelles, RFI.
7: Le pape Léon XIV a été hospitalisé aujourd'hui. Une intervention doit lui permettre de retirer un nodule d'un poumon, une opération qui est considérée comme peu risquée par les spécialistes. Le pape avait lui-même annoncé cette intervention dimanche dernier à l'issue de la prière de l'Angélus aux fidèles sur la place Saint-Pierre. C'est une transparence assez inhabituelle pour le chef de l'Église catholique. Généralement, la communication sur la santé des papes est très verrouillée. Du football, à présent, avec le retour des Coupes d'Europe ce mardi, début de la deuxième journée de Ligue des Champions, 9 matchs au programme dans la soirée, avec notamment Arsenal qui reçoit Lille. Match qui marquera le retour d'Olivier Giroud à l'Emirates Stadium de Londres. L'attaquant lillois de 40 ans a passé 6 saisons chez les Gunners, dont il va retrouver le public. Un moment fort en émotion, en perspective, Victor Missistrano.
13: C'est un refrain à sa gloire qui va de nouveau résonner ce soir.
14: J'espérais dans mon coin secrètement revenir ici jouer à l'Emirates et j'ai beaucoup de chance.
13: Olivier Giroud avait immédiatement été adopté par les supporters à son arrivée en 2012, mais aussi par ses coéquipiers comme Mikel Arteta, désormais entraîneur d'Arsenal.
15: C'était une personne formidable à côtoyer dans le vestiaire et puis il y avait le joueur. Je me souviens quand il est arrivé. Il venait de remporter la Ligue 1 avec Montpellier. Il est arrivé et a véritablement eu un impact sur l'équipe avec un profil totalement distinct de ce à quoi nous étions habitués. Et quelle carrière il a eue. Et il l'a incontestablement mérité.
13: Auteur de 105 buts en 253 matchs, l'attaquant français a remporté 3 Coupes d'Angleterre sous le maillot des Gunners, avec lesquels il a franchi un cap.
14: Ça a été une opportunité incroyable pour moi de grandir en tant que joueur, mais aussi en tant qu'homme, aux côtés de Arsène Wenger.
13: Champion du monde avec les Bleus en 2018, Olivier Giroud a ensuite évolué à Chelsea, l'AC Milan, puis au Los Angeles FC, avant de faire son retour en France l'an passé. Et à 40 ans, jouer cette Ligue des Champions lui offre donc une belle tournée d'adieu, qui serait magnifiée si Lille venait à s'imposer chez le finaliste en titre.
7: Arsenal-Lille, coup d'envoi à 19h en temps universel. Il est enfin sorti de son silence. L'écrivain Télisson Aurélien dément avoir utilisé l'intelligence artificielle dans son roman « C'était ça ou mourir ». Au cœur d'une polémique depuis 3 semaines, l'auteur canado-haïtien affirme qu'aucune phrase de son livre n'est due à l'IA, mais il présente ses excuses pour des plagiats d'autres auteurs reconnus après son arrivée au Canada lorsqu'il avait une 20aine d'années. Restez avec nous sur RFI tout de suite, c'est sur le Pont des Arts avec Nathalie Amar.
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0: Bonjour à toutes et à tous. C'est un album né de la rencontre entre deux passions, celle de Serge Kakoudji depuis l'enfance à Kolwezi en République démocratique du Congo. C'est le chant lyrique. Il s'en est imposé comme l'un des pionniers africains avec une voix singulière dans la discipline, celle de contre-ténor. La passion de David Demange, depuis l'enfance aussi, c'est la guitare classique. Il a fait dans tous les genres, le rock notamment, mais pas seulement. Il y a 4 ans, il partage la scène d'un festival dans l'est de la France et de concert en concert se disent que ce duo-là, inédit, surprenant, vaudrait largement un album. Mwezi Una Angara est sorti il y a quelques jours. Ils y interprètent Handel, Bellini, mais aussi des compositions originales de Serge Kakoudji avec le concours d'autres musiciens, dont Petit Solon Diabaté Ongoni. Ils sont avec nous aujourd'hui sur le Pont des Arts. Bonjour à tous les deux.
1: Bonjour.
2: Bonjour.
0: On est très heureux de passer ce moment avec vous, d'autant que vous avez accepté de nous interpréter en live, rien que pour nous, 2 titres de ce très bel album. On est installé pour l'occasion dans le grand studio 1 d'RFI avec Mathias Taylor à la prise de son. Serge Kakoudji, le titre qui donne son nom à l'album, c'est vous qui l'avez écrit et composé, Mwezi Una Angara, c'est du Swahili. Vous aviez envie de faire entendre cette langue sur scène et singulièrement dans la discipline de l'opéra, du chant lyrique?
1: Exactement. Mwezi Una Angara, qui veut dire la lune brille, parce qu'il y avait cette envie de faire un peu briller la lumière de chacun de nous. C'est un peu ce duo-là où on essaie de laisser la place à chacun de nous de briller, comme dans la vie. Mwezi Una Angara, on a un peu besoin un peu de faire briller un peu, d'illuminer un peu cette nuit-là, nos cœurs, surtout en ce moment. Donc Mwezi Una Angara en Swahili, qui est une de mes langues maternelles, parce que chez moi au Congo, on dit le coq ne chante que la chanson qu'il connaît, parce qu'on verra jamais un coq aboyer comme un chien parce qu'il ne sait pas le faire. Donc du coup, il faut commencer par le début, sa langue maternelle, Mwezi Una Angara.
0: Mwezi Una Angara, et on l'entendra tout à l'heure. Ça ressemble vraiment à une contemplation. David Demange, avant de rencontrer Serge, vous aviez déjà accompagné des airs d'opéra à la guitare, ou c'est une première pour vous?
2: Alors, j'avais eu quelques occasions d'accompagner des chanteuses d'opéra, mais plutôt comme ça, de façon ponctuelle. Mais c'est vrai que cette rencontre a été déterminante. Elle est un peu le fruit du hasard finalement, parce qu'on s'est rencontrés sur scène,
0: c'est ça,
2: dans
0: oui.
2: le cadre d'un impromptu qu'on a décidé de faire. Et puis juste après, on s'est dit, il fallait pas en rester là, il fallait qu'on aille plus loin.
0: On verra que ce duo fonctionne à merveille, on aura l'occasion de l'entendre. Et puis Papa Wemba, comme vous ne l'avez jamais entendu, ce sera samedi à Kinshasa, la dernière symphonie, les tubes du roi de la rumba, réinterprétée avec violon et violoncelle. Bonjour Cheblim Saïdier.
3: Bonjour.
0: Merci d'être avec nous. Vous êtes le dernier producteur de Papa Wemba, un ensemble classique donc pour rejouer une quinzaine de titres de Papa Wemba.
3: Oui, rejouer une quinzaine de titres sur scène, sans Papa Wemba. Bien sûr,
0: évidemment,
3: il n'est plus là, mais c'était son idée.
0: C'était son idée. On y reviendra tout à l'heure. Ça n'a pas dû être évident de faire la sélection. 15 titres parmi combien des dizaines.
3: Une centaine de titres que papa a interprété ou a composé. Donc on s'est inspiré un peu de son dernier répertoire qu'il avait présenté ou qu'il m'avait suggéré, voilà, lors de la dernière tournée.
0: On en parlera ensemble, mais d'abord Serge Kakoudji et David Demange, premier album sur le Pont des Arts, extrait.
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0: Voilà, avec petit solo diabaté au balafon, bel exemple de cette fusion entre le lyrique et le traditionnel sur ce titre. Njila, Serge Kakoudji, c'est une de vos compositions sur cet album. Qu'est-ce que ça signifie, Njila?
1: En fait, Njila, ça veut dire le chemin, parce qu'en fait, ça a été vraiment un immense parcours entre moi de venir de Colosie, ma ville natale, jusque en Europe, en Belgique, France, ça a été un chemin. Donc le titre en swahili veut dire le chemin, et que le chemin aussi, il y avait un clin d'œil aussi de demander que parfois on a toujours besoin de l'autre, de demander le chemin de l'autre. Parfois on se voit dans le regard de l'autre. Donc dans cet album, la colonne vertébrale, c'est vraiment de faire que les échanges artistiques et culturels soient source de dialogue et de compréhension entre les pays et les peuples. Parce que pour moi, l'Afrique, c'est une jambe. L'Europe, c'est l'autre jambe, et j'ai besoin de ces deux
0: jambes.
1: Vous
0: avez besoin des deux.
1: Voilà, pour rester debout.
0: Le chant lyrique, Serge Kakoudji, vous l'avez découvert à la télévision. Vous avez parlé de Kolwezi, votre enfance en RDC. C'est en regardant la télé que vous êtes pris de passion pour cette discipline?
1: Exactement, en regardant la télé, parce que moi je viens d'une famille nombreuse, 6 filles et 2 garçons. Mes sœurs me coupaient tout le temps la parole, donc je n'arrivais pas à poser un mot, et puis j'étais devenu bègue. Et en regardant la télé chez mes parents, je suis tombé sur une chaîne, il y avait une pièce d'opéra qui passait. Et moi je regardais la manière dont le chanteur s'exprimait, et puis personne ne le coupait.
0: J'ai dit, ça en impose.
1: Peut, voilà.
0: La voix d'opéra, ça en impose.
1: Exactement, je me dis, donc lui il s'exprime, on peut pas le couper, et puis j'avais même l'impression de comprendre tout ce que le chanteur racontait. Or, je suis incapable déjà de vous dire en quelle langue il chantait. Donc, c'était ce choc-là de cette rencontre.
0: Mais donc, ça a été aussi votre technique pour vous imposer dans la fratrie, c'est ce qu'on comprend.
1: Ah oui, parce qu'en fait, quand je chantais...
0: Donner de la voix.
1: Oui, mais non, mais mes sœurs, ils m'écoutaient, ils pleuraient quand je chantais. Je disais, ah, ils peuvent m'écouter aussi. Donc, pour moi, le chant, au départ, c'est un peu, je dirais, c'est un voyage, c'est la vie pour moi, la voix. Donc, du coup, ce que je n'arrivais pas à dire dans ma famille, je l'exprimais par le chant.
0: Et pourquoi, dans cette passion, cette fascination particulière pour le répertoire baroque, Serge Kakoudji?
1: Je pense que aussi, parce que comme j'ai commencé un peu tôt, à l'âge de 7 ans, il y a cette voix, comme on l'appelle sopraniste, cette voix d'enfant, de garçon, et bien sûr qui est liée en fait avec le baroque, parce que voilà, la voix de contre-ténor, vraiment c'est cette voix qui est née de cette époque baroque, de casserambe. De mon côté, tout va bien, je chante juste aigu, donc voilà. Alors, votre fossé, votre tête. Donc c'est né de cette époque, donc le répertoire s'est imposé directement, parce que nous on faisait Handel à cette époque-là.
0: C'est très haut perché, vous l'avez dit, hein, c'est pas une voix de femme, c'est votre tessiture à vous. Il a fallu assumer, j'imagine, cette singularité au départ, quand vous n'étiez pas le Serge Kakoudji connu et célèbre d'aujourd'hui, dans l'enfance, dans l'adolescence, pendant toute la formation.
1: Oui, en fait, dans la famille, et déjà le quartier, au fur et à mesure que je grandissais, ils me disaient, mais attends, un garçon, tu chantes une petite voix comme ça. C'était très compliqué, parce qu'à un moment donné, comme c'était ma manière de m'exprimer, et que quand je commençais à sentir que c'était en danger, il fallait s'imposer. J'ai dit, ce n'est pas juste une voix, c'est un moyen de s'exprimer, et c'est une vie. Donc c'était très compliqué avec la famille, parce qu'on me voyait un peu que j'étais une fille manquée. J'ai dit non, c'est juste une voix, un partage émotionnel.
0: Ouais, en tout cas, adolescent, vous avez multiplié les stages, les formations, et puis à l'âge adulte, vous avez poursuivi en Europe, avec notamment l'équipe du Théâtre Royal Flamand de Bruxelles, jusqu'à cette pièce qui, me semble-t-il, a eu un rôle décisif dans votre carrière, c'est Coup Fatal.

0: La coup fatale, Rodriguez Vangama, Alain Platel, Fabrizio Cassol, une pièce qui avait été programmée à Avignon en 2014, qui a continué à tourner jusqu'à l'an dernier. On les avait reçus d'ailleurs à l'occasion de leur passage au théâtre du Rond-Point. Serge Kakoudji, c'est une pièce qui a fait, en plus de vous mettre en avant, qui a fait connaître en Europe la sapologie, on peut le dire.
1: Oui, on peut le dire.
0: Ça aurait plu à Papa Wemba, ça.
1: Alors, à fond, parce que je me souviens, Papa Wemba, il m'en avait parlé, parce que quand on avait commencé la création, Papa Wemba m'a dit, Serge, j'ai tant de délimité. Mais Serge, tu sais, ce genre de projet, pourquoi tu m'as pas demandé? Pourquoi? Parce qu'il me plaît beaucoup. Il voulait jouer dans Coup Fatal, Papa Wemba. Personnellement, on en a parlé personnellement quand on était en répétition à la halle de la Gombée. Il voulait jouer dans Coup Fatal. Parce que pour moi, ce projet, comme vous l'avez constaté, c'est toujours ce chemin-là pour dire, on va ensemble entre le baroque et la rumba congolaise, parce qu'il y a beaucoup de similitudes dans le baroque et la rumba. Moi, je voulais mettre ça en exergue, qui était mon premier rêve depuis longtemps, que comment on peut marcher ensemble.
0: Et il paraît qu'il vous a même demandé des conseils de chant.
1: Oui, mais ça c'était quelque chose. Je m'attendais à beaucoup de choses, pas à ça. Papa Wemba, j'étais avec lui, il m'a dit, Serge, en fait, ta manière de chanter, il y a tout ton corps qui vibre. Et ça. Est-ce que quand tu viens à Kinshasa, tu me tiens au courant, si tu as le temps, que tu me donnes un peu les cours des techniques vocales? Moi, j'étais là, Papa Wemba qui me demande ça. Je ne pouvais pas dire non, je ne pouvais pas, juste, j'étais là, voilà.
0: C'était chez Blim Saïdi, vous confirmez que Papa Wemba avait cet intérêt pour l'art lyrique, qu'il avait quelque chose qui le fascinait et qui l'attirait?
2: Voilà, il avait l'intérêt pour l'art lyrique. Et ce projet, la dernière symphonie, est né d'un malentendu, puisque moi j'étais parti pour lui proposer un projet de compilation que j'avais moi appelé comme ça, Classic Titles, comme ça, les classiques. Mais lui, il m'avait dit, mais il s'attendait, il pensait que je parlais de son idée à lui. Parce que lui, ça fait très longtemps.
0: Vous lui proposiez.
2: Moi, je lui proposais une compilation.
0: De faire un best-of.
2: On appelait à l'époque
0: un best-of.
2: Ouais. Et j'avais plus ce nom-là, puisque je dirigeais à l'époque une série qui s'appelait The Classic Titles, dans un label. Donc moi, je pars pour faire cette compile pour papa. Et là, c'est là qu'il me dit, mais c'est quoi? Non, moi, pour moi, je veux chanter, faire du lyrique, ma voix, et je vais essayer. Et ce qui me réjouit ici, c'est que papa, ce que vous venez de dire, c'est exactement comme ça qu'il était. Papa Wemba, malgré sa réputation, parce qu'il faut le dire, moi c'est des grands qui m'ont, c'est Wally Badarou, c'est Peter Gabriel, qui m'ont dit eux-mêmes que pour eux, il était l'un des meilleurs interprètes au monde, mais il pouvait s'adresser à un petit, comme il disait, un plus jeune que lui, pour lui demander de conseils.
0: C'était
2: quelqu'un qui avait une immunité.
0: Voilà. David Demange, vous aviez succombé, vous, à ce coup fatal, avant de connaître Serge, où vous avez découvert finalement cet univers-là, en le rencontrant dans l'Est de la France il y a quelques années.
3: Je l'ai découvert, effectivement, en le rencontrant. J'ai vu l'impact qu'a eu ce spectacle aussi dans la carrière de Serge, mais plus globalement dans la manière d'appréhender l'art lyrique. Et c'est vrai qu'où on s'est rejoint avec Serge, c'est dans cette volonté de casser un peu les codes, d'aller chercher d'autres personnes, de pas rester dans cet entre-soi un peu qu'on peut parfois avoir dans ce monde-là de l'opéra. En tout cas, on pourra avoir cette image-là. Moi qui viens un peu des musiques actuelles, qui travaille aussi dans les musiques actuelles, on s'est retrouvé avec Serge en se disant, on a envie de briser les codes et d'amener d'autres gens vers l'art lyrique. Et je pense que Coup Fatal était nécessairement un symbole très fort de ça. Et la démarche qu'on a, qui est plus intime dans sa forme, a aussi finalement cette même finalité.
0: Parce qu'elle repose sur votre amitié, tout simplement.
3: Tout à fait, c'est une amitié née un peu du fruit du hasard, qui a été d'abord musicale et très rapidement humaine. Et finalement, les deux se sont rejointes pour être dans une même sensibilité.
0: On va vous retrouver dès à présent en live sur un premier morceau de cet album. Et c'est le titre, hein, Mwezi Una Angara. Serge Kakoudji pour le chant, David Demange à la guitare, petit solo diabaté Ongoni, c'est à vous quand vous voulez.

0: Nina Angara en live sur le Pont des Arts. On en est ravis. Merci à tous les trois de nous avoir offert ce live qu'on retrouvera très prochainement sur les réseaux sociaux du Pont des Arts, Instagram, Facebook, en vidéo grâce au concours de Yann Bourdelas et Swell Kedir. Cet album donc est né de votre amitié. On l'a dit, il faut dire qu'il a été autofinancé. On peut donner les coulisses. Voilà, il a fallu trouver les fonds. Vous avez lancé un appel à participation.
1: Oui, on a décidé de le faire en totale autoproduction, comme on dit. Et effectivement, cette autoproduction, on a lancé un appel à contribution. On a plus de 140 personnes qui ont contribué à ce disque. On a des partenaires aussi, comme le CIC et d'autres, qui nous ont aidés. En tout cas, on l'a fait seul, effectivement, en autoprod. Ça nous a donné aussi une liberté totale.
0: Et mais justement, comment vous l'avez construit? Qu'est-ce qu'il fallait? Qu'est-ce que vous vouliez faire ressortir? Quel équilibre vous vouliez montrer sur cet album-là, Serge?
2: Oui, en fait, sur cet album, il y avait cette envie de... Je sais pas si c'est le bon terme, démocratiser l'art lyrique, c'est-à-dire, il y avait cette envie que dans l'écoute des auditeurs, qu'il y ait tout, qu'il y ait à manger pour tout le monde. C'est-à-dire, le monde lyrique, en temps, il se retrouve, et puis le monde ordinaire aussi se retrouve, parce que parfois, pour aller à l'opéra, on s'est dit, ben, c'est réservé pour telle catégorie. Pour moi, l'émotion n'a pas de catégorie, elle est universelle. Et moi, je voulais vraiment que ce soit un album que tout le monde peut entendre, et surtout que tout le monde peut voyager émotionnellement.
0: Ouais. Serge Kakouji, depuis 2022, il existe un concours international des voix d'opéra d'Afrique. Je crois qu'en 2026, ça va être la 5e édition. Vous avez l'impression que cette discipline-là commence à prendre sur le continent? Il y a quelques grandes voix dont vous faites partie. Mais est-ce que la discipline elle-même se répand et se démocratise, entre grands guillemets?
2: Oui, en fait, c'est une belle initiative. D'ailleurs, c'est mon cher ami Patricia qui a mis ça en place. Et parce qu'en fait, l'opéra, le chant lyrique, a toujours existé en Afrique. Mais parfois, il manque un peu l'encadrement. Donc, c'est une belle idée parce que l'édition d'avant, j'avais quelques amis, bon, quelques collègues qui jouaient, que j'étais leur coach. Je les ai accompagnés. Je pense qu'avec ça, pour moi, je dirais, il y a cette ouverture pour rendre encore l'art lyrique le plus international que possible. Parce qu'au Congo, il y a des voix. Comment, avec des pièces congolaises, africaines, qu'on crée des opéras comme moi je le fais. Et du coup, ça nous met un peu pas, je ne dirais pas l'équilibre, ça nous met de plus en plus dans ce voyage. On connaît Handel, on a connu Mozart, mais là, on connaît un peu l'Afrique dans ses histoires avec ses compositions. Je pense qu'on a besoin d'un second souffle.
0: Ouais, sur cet album, votre voix unique, parfois, s'efface sur certains morceaux, Serge Kakouji, pour laisser la place à d'autres voix, comme ici, sur cette air de Purcell, Music for a While.

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1: Voilà une voix de Cincinnati, une voix américaine, Napoleon Maddox, qui vient du hip-hop, hein, qui apporte sur ce morceau Music for a While une toute autre tonalité. David Demange, c'était votre idée, c'est vous qui l'avez embarqué dans cette aventure-là.
2: En tout cas, Napoleon Maddox est un ami, je le côtoie à Besançon dans d'autres cadres, et c'est vrai que quand on a pensé cet album, j'ai dit à Serge, je pense qu'il y a quelque chose à jouer avec cet homme-là, qui est un homme capable de s'adapter dans plein de situations. Il joue aussi bien avec Archie Shep qu'avec Public Enemy, qu'avec bien d'autres. Et donc, du coup, il a inventé un nouveau texte sur ce morceau de Purcell du XVIIe siècle.
1: Ouais, et le résultat vous a convaincu, Serge ?
3: Oui, à fond, parce que moi, j'ai cherché une purée, pas une salade où on trouve tout de suite la tomate et tout. Moi, je voulais
1: un mélange.
3: Que ça. Exactement. Et là, le résultat est là. Et moi, je suis heureux. Entre Purcell et Maddox d'aujourd'hui, je pense qu'il y en a pour tout le monde. Et c'est ça le résultat que j'attendais.
1: Et oui, David Demange, les musiques actuelles, c'est un peu votre affaire. Hein. On va quand même en parler. Vous avez créé dans l'est de la France le Moloko. Vous avez transformé cet ancien cinéma en une salle qui leur est entièrement dédiée. Ça continue aujourd'hui à la Rodia à Besançon.
2: Tout à fait. La particularité, c'est que la guitare n'est pas mon métier premier. Et en fait, mon métier premier, c'est d'être directeur de salle de concert. Donc, je suis directeur de la Rodia à Besançon. J'ai créé effectivement le Moloko. Mon univers de tous les jours, c'est le rock, le rap, les musiques électroniques, le reggae, les musiques du monde. Et à côté de ça, j'ai mon petit jardin de secret qui le devient de moins en moins, qui est la guitare classique. Et donc, cette rencontre avec Serge était l'occasion pour moi de mettre en lumière ce jardin, mais aussi de créer des connexions avec ce qu'est ma vie de tous les jours dans les musiques actuelles.
1: Ouais, alors, c'est pas votre métier premier, mais quand même, vous en jouez, on va vous entendre à la guitare sur cet album, David Demange, sur ce morceau Kumbite.

0: Voilà, magnifique Kumbité, même sans la voix de Serge, il y a des morceaux magnifiques sur cet album. Je connaissais pas le terme d'ailleurs, c'est du créole haïtien, David Demange.
1: Oui, c'est en fait le guitariste Dari Belafonte qui a été guitariste classique et a inventé l'école de guitare haïtienne. Il a écrit une suite haïtienne pour guitare, c'est le quatrième mouvement que vous entendez là, qui est écrit pour guitare seule. Mais on était dans le studio, on était avec Petit Solo Diabaté, on s'est dit, on va quand même pas le faire tout seul à la guitare, tu vas venir avec moi au balafon. Et donc Petit Solo a fait une improvisation sur le morceau au balafon, et donc avec le talent qui est le sien, ça donnait quelque chose de très original.
0: Dans la partie instrumentale toujours de cet album, référence très connue au répertoire baroque.

0: la prélude de Bach adaptée à la guitare, David Demange. Ça avait déjà été fait, ça. Bach est multi adapté sur à peu près tous les instruments.
1: Tout à fait. C'est Julian Bream, un très grand guitariste anglais, qui a fait cette adaptation que vous entendez là. Voilà, bien sûr, c'est joué à la guitare. Ça marche à tous les instruments.
0: Mais Bach, oui, c'est tout à fait universel. C'est ça qui est fascinant. C'est fascinant. Et vous avez pris plaisir, vous, à le jouer?
1: Énormément de plaisir, parce que pour nous, c'est comme une virgule, une respiration. Dans nos concerts, on aime bien qu'il y ait des parties chantées et puis des parties instrumentales où on prend des respirations ensemble, on essaie de suspendre un peu le temps comme ça. Et donc, ça nous plaît beaucoup avec Serge de faire ça.
0: On est un peu au concert sur le Pont des Arts aujourd'hui. Plus récent que Bach, vous allez également puiser dans le répertoire d'Éric Satie.

0: Voilà, la première gnossienne empruntée à Satie. Référence importante pour vous, David Demange, Éric Satie?
1: Oui, parce que c'est un personnage un peu à part et aussi qui, lui, a cherché à travers ses gnossiennes qui ont des noms si particuliers à suspendre un peu ce temps. Et donc, voilà, c'était l'idée de faire ces parenthèses un peu poétiques.
0: Alors, pendant que vous écoutez de la musique, il se passe des choses dans le studio. Cheblim Saïdi, vous qui enseignez aux Comores, vous nous disiez votre fascination pour ce duo que vous ne connaissiez pas.
2: Pour ce duo que je connaissais pas, et puis venant de lui qui chante du lyrique, et comment je